Salutations à José Durand de la Chambre de commerce et d'industrie de la région de Thetford. Merci d'être à l'écoute en ce lundi 1er juin. Toujours un plaisir de vous accompagner. Mon nom est Danaë Thériault et on est ensemble jusqu'à minuit. J'ai tellement des bons hits qui s'en viennent dans les prochaines minutes. Ils s'en viennent tellement vite que ça s'en

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4: Voici vos nouvelles, Arsenal Média. L'entreprise AspireTech va alimenter son usine de Saint-Joseph-de-Colrennes grâce à l'énergie solaire. Les panneaux photovoltaïques installés sur le toit de son usine de production devraient lui permettre de générer la puissance et la quantité d'énergie nécessaire pour couvrir la quasi-totalité de ses besoins en électricité. L'entreprise a pu se prévaloir des mesures d'aide financière mises en place par le gouvernement du Québec et Hydro-Québec. Des élèves des polyvalentes de Disraeli, Thetford et Black Lake ont le 24 mai dernier fait bonne figure au championnat scolaire d'athlétisme de la région Québec et Chaudière-Appalaches. Ils ont récolté 21 médailles, dont 9 d'or, 7 d'argent et 5 de bronze, lors de cet événement qui s'est tenu au stade TELUS du PEPS de l'Université Laval. Le Centre de services scolaires des Appalaches y présentait une délégation d'une vingtaine de jeunes athlètes. Et dans la Ligue de baseball majeure du Québec, l'Unicanva de Thetford est toujours en quête d'un premier gain cette saison. Le match qu'il devait disputer dimanche après-midi sur la route contre les Expos de Sherbrooke a dû être annulé pour cause de mauvais temps. L'Unicanva devrait disputer son prochain match ce jeudi soir à Thetford contre le Brock de Drummondville au Stade des Jardins. Finalement, côté météo à Thetford Mines, c'est partiellement nuageux, avec 30 % de probabilité d'averse et risque d'orage. Le minimum attendu est de 6 degrés. Demain, ce sera généralement ensoleillé et le maximum sera de 20 degrés.
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Un bon lundi soir en cette première journée du mois de juin. 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

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Ça se passe au Carrefour Frontenac, c'est à partir de 10h jusqu'à 14h. Si vous voulez en savoir plus sur cet événement qui est vraiment à ne pas manquer, bien, vous pouvez vous diriger sur le site petitsentrepreneurs.ca. Donc, toutes les informations s'y retrouvent et petits entrepreneurs, c'est au pluriel. Là. Donc, on rajoute les S dans l'URL si on veut que ça fonctionne, mais toutes les informations s'y retrouvent et sinon, bien, on se retrouve ce samedi 6 juin pour participer à cette 13e édition de cette journée des petits entrepreneurs. Merci d'être à l'écoute en ce lundi soir. Toujours un plaisir de vous accompagner jusqu'à minuit.

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2: Demain, je vais jaser avec Marie-Carine Boucher de la JT, avec Audrey Lachance du C3S de Chaudière-Appalaches et aussi avec Lynn Gosselin pour la maison Les Couleurs du Vent. Bonne journée et à demain!
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5: 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L'entreprise AspireTech va alimenter son usine de Saint-Joseph-de-Colerennes grâce à l'énergie solaire. Les panneaux photovoltaïques installés sur le toit de son usine de production devraient lui permettre de générer la puissance et la quantité d'énergie nécessaire pour couvrir la quasi-totalité de ses besoins en électricité. L'entreprise a pu se prévaloir des mesures d'aide financière mises en place par le gouvernement du Québec et Hydro-Québec. Des élèves des polyvalentes de Disraeli, Thetford et Black Lake ont le 24 mai dernier fait bonne figure au championnat scolaire d'athlétisme de la région Québec et Chaudière-Appalaches. Ils ont récolté 21 médailles, dont 9 d'or, 7 d'argent et 5 de bronze, lors de cet événement qui s'est tenu au stade TELUS du PEPS de l'Université Laval. Le Centre de service scolaire des Appalaches y présentait une délégation d'une vingtaine de jeunes athlètes. Et dans la Ligue de baseball majeure du Québec, l'Unicanva de Thetford est toujours en quête d'un premier gain cette saison. Le match qu'il devait disputer dimanche après-midi sur la route contre les Expos de Sherbrooke a dû être annulé pour cause de mauvais temps. L'Unicanva devrait disputer son prochain match ce jeudi soir à Thetford contre le Brock de Drummondville au Stade des Jardins. Finalement, côté météo à Thetford Mines, c'est partiellement nuageux, avec 30 % de probabilité d'averse et risque d'orage. Le minimum attendu est de 6 degrés. Demain, ce sera généralement ensoleillé et le maximum sera de 20 degrés.
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Salutations à José Durand de la Chambre de commerce et d'industrie de la région de Thetford. Merci d'être à l'écoute en ce lundi 1er juin. Toujours un plaisir de vous accompagner. Mon nom est Danaë Thériault et on est ensemble jusqu'à minuit. J'ai tellement des bons hits qui s'en viennent dans les prochaines minutes et ils s'en viennent tellement vite que ça s'en vient là. Voici un très bon hit pour continuer de vous accompagner dans votre soirée.

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3: Voici vos nouvelles, Arsenal Média. L'entreprise AspireTech va alimenter son usine de Saint-Joseph-de-Colrennes grâce à l'énergie solaire. Les panneaux photovoltaïques installés sur le toit de son usine de production devraient lui permettre de générer la puissance et la quantité d'énergie nécessaire pour couvrir la quasi-totalité de ses besoins en électricité. L'entreprise a pu se prévaloir des mesures d'aide financière mises en place par le gouvernement du Québec et Hydro-Québec. Des élèves des polyvalentes de Disraeli, Thetford et Black Lake ont le 24 mai dernier fait bonne figure au championnat scolaire d'athlétisme de la région Québec et Chaudière-Appalaches. Ils ont récolté 21 médailles, dont 9 d'or, 7 d'argent et 5 de bronze, lors de cet événement qui s'est tenu au stade TELUS du PEPS de l'Université Laval. Le Centre de services scolaires des Appalaches y présentait une délégation d'une vingtaine de jeunes athlètes. Et dans la Ligue de baseball majeure du Québec, l'Unicanva de Thetford est toujours en quête d'un premier gain cette saison. Le match qu'il devait disputer dimanche après-midi sur la route contre les Expos de Sherbrooke a dû être annulé pour cause de mauvais temps. L'Unicanva devrait disputer son prochain match ce jeudi soir à Thetford contre le Brock de Drummondville au Stade des Jardins. Finalement, côté météo à Thetford Mines, c'est partiellement nuageux, avec 30 % de probabilité d'averse et risque d'orage. Le minimum attendu est de 6 degrés. Demain, ce sera généralement ensoleillé et le maximum sera de 20 degrés.
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Un bon lundi soir en cette première journée du mois de juin. On passe la soirée ensemble. Mon nom est Danaï Thériault. Et demain, la personne qui va commencer la journée avec vous, c'est Jason dans On passe ça de même. Et on aura une entrevue avec Marie-Carine Boucher de la JT. Une chronique aussi avec le CI3S de Chaudière-Appalaches et avec Lynn Gosselin de la maison Les couleurs du vent. 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

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Ça se passe au Carrefour Frontenac, c'est à partir de 10h jusqu'à 14h. Si vous voulez en savoir plus sur cet événement qui est vraiment à ne pas manquer, ben vous pouvez vous diriger sur le site petitsentrepreneurs.ca. Donc, toutes les informations s'y retrouvent et petits entrepreneurs, c'est au pluriel. Là. Donc, on rajoute les S dans l'URL si on veut que ça fonctionne, mais toutes les informations s'y retrouvent et sinon, ben on se retrouve ce samedi 6 juin pour participer à cette 13e édition de cette journée des petits entrepreneurs. Merci d'être à l'écoute en ce lundi soir. Toujours un plaisir de vous accompagner jusqu'à minuit.

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2: 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L'entreprise AspireTech va alimenter son usine de Saint-Joseph-de-Colerennes grâce à l'énergie solaire. Les panneaux photovoltaïques installés sur le toit de son usine de production devraient lui permettre de générer la puissance et la quantité d'énergie nécessaire pour couvrir la quasi-totalité de ses besoins en électricité. L'entreprise a pu se prévaloir des mesures d'aide financière mises en place par le gouvernement du Québec et Hydro-Québec. Des élèves des polyvalentes de Disraeli, Thetford et Black Lake ont le 24 mai dernier fait bonne figure au championnat scolaire d'athlétisme de la région Québec et Chaudière-Appalaches. Ils ont récolté 21 médailles, dont 9 d'or, 7 d'argent et 5 de bronze, lors de cet événement qui s'est tenu au stade TELUS du PEPS de l'Université Laval. Le Centre de services scolaires des Appalaches y présentait une délégation d'une vingtaine de jeunes athlètes. Et dans la Ligue de baseball majeure du Québec, l'Unicanva de Thetford est toujours en quête d'un premier gain cette saison. Le match qu'il devait disputer dimanche après-midi sur la route contre les Expos de Sherbrooke a dû être annulé pour cause de mauvais temps. L'Unicanva devrait disputer son prochain match ce jeudi soir à Thetford contre le Brock de Drummondville au Stade des Jardins. Finalement, côté météo à Thetford Mines, c'est partiellement nuageux, avec 30 % de probabilité d'averse et risque d'orage. Le minimum attendu est de 6 degrés. Demain, ce sera généralement ensoleillé et le maximum sera de 20 degrés.
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moi, ce que j'aime, là, c'est d'être dans l'action. Hein? Ça prend des défis, ça prend quelque chose, faut que ça bouge. Sinon, comme dirait Homer, c'est plate. Hein?

C'est tout le temps ça, hein, dans l'émission du matin. On est axé à 100% sur ce qui se passe à Thetford, dans la MRC des Appalaches. On va avoir 3 collaborations à faire ce matin. Donc, quand ça va partir, les amis. 5h59. Comment ça va, vous autres? Je vous souhaite un bon mardi. Le soleil se pointe le bout du nez. Ouais. Il est caché un petit peu en ce moment. Il y a comme un voilage. Mais ça va s'améliorer en cours de route. Jason qui est là jusqu'à 8h45 avec William Cloutier, Claude Bégin d'abord. À Viva 105.5.

Il est 6h05. Un bon réveil à vous. On va prendre du temps là, pour aller sur montedford.com, voir les dernières nouvelles que j'ai reçues via l'infolettre. Ben oui, j'ai reçu ça hier soir, moi, là. Par courriel, je vais même vous dire l'heure, 18h02 hier. Dans ma boîte courriel, c'est rentré. Il y a entre 10 et 15 nouvelles. Alors vraiment, là, on a beaucoup d'affaires. On part. On dit des données personnelles d'enfants du centre de services scolaires des Appalaches retrouvées sur le web clandestin. Ensuite, une entreprise de Saint-Joseph de Coleraine va alimenter son usine grâce à l'énergie solaire. Il s'agit de l'entreprise AspireTech. Ensuite, la 5e édition de la Fête des citoyens a battu des records d'achalandage. Des élèves du centre de services scolaires des Appalaches font bonne figure au championnat scolaire d'athlétisme. Bravo! Le ministère des Ressources naturelles sonde les citoyens de la Chaudière-Appalaches. L'Unican Vaught Thetford, toujours en quête d'un premier gain cette saison. Il n'y a pas eu de match en fin de semaine. À Dame Nature en a décidé autrement. Donc, on surveille la suite des choses. Les ingénieurs du gouvernement de nouveau en grève, des chantiers affectés. Le programme de cadets de la Sûreté du Québec de retour cet été. Le système d'assurance emploi serait dépassé. C'est ce qu'a avancé un rapport. Et les employés de Poste Canada vote en faveur de la convention collective. Donc, vous avez ça, entre autres, évidemment, parce qu'il y a beaucoup d'autres nouvelles. Donc, local et régional, c'est avec notre journaliste Boris Chassaigne, qui est toujours à pied d'œuvre. Hein? Oh, il est vraiment là. Il est vraiment bon. Parfait. Merci beaucoup à toi, Boris. Et pour ce qui est du volet national et international, là, ça va être plutôt avec l'équipe de la presse canadienne que ça va se faire. Donc, direction montedford.com. Question d'en savoir un peu plus pendant la journée. Mélancolie maintenant et cœur de pirate. À Viva 105.5.

6h14. Vous êtes dans On part ça de même. Et cette semaine, c'est la semaine nationale de l'engagement parental en éducation. D'ailleurs, on prend la balle au bon parce que le gouvernement du Québec vient de dévoiler son plan d'action gouvernemental 2026-2031. Unir nos forces pour mieux prévenir. Et là, il y a la maison Jean Lapointe qui a pris les devants dans ce dossier-là pour lancer un nouveau guide pratique destiné aux parents d'adolescents. C'est un nouvel outil qui est gratuit. Donc, on va évidemment, avec ça, vouloir s'engager pour des générations en santé. Bon, si on parle avec ça, là, ça va être quoi le meilleur là-dedans? Là? D'en parler? Ben oui, c'est sûr. Vous en parlez. Vous vous asseyez, mais il ne faut pas que ce soit trop formel et trop sérieux. T'sais. Hey, viens t'asseoir, mon homme. Là. On doit se parler. Ouais, ça, là, ça fait trop formel et sérieux. Donc oui, évidemment, c'est un sujet qui est sérieux, mais peut-être pas de l'approcher de cette façon-là pour avoir une meilleure écoute du côté de votre enfant. Donc on parle de consommation de substances de manière ouverte. Il faut que ce soit cohérent, puis il faut que ce soit adapté, évidemment, à l'âge de l'enfant, à sa réalité, etc. Pour mieux comprendre, évidemment, les enjeux, pour évidemment aussi dire aux jeunes, ben moi, là, à ton âge, ou moi, mettons, je ferais pas ça de telle façon, je ferais ça de même. Parce que, tu sais, faut pas dire, fais pas ça, hein? Puis pas appuyer avec rien. Parce que là, lui, il va faire comme lui ou elle, va dire, il me dit de pas le faire, m'a le faire. Tu comprends? Hein? C'est souvent ça, hein, de faire l'inverse. Donc, on veut un peu retarder cette première consommation-là au plus tard possible. Bon, on dit que premièrement, 63% des adolescents vont parler de leurs parents comme principale source d'information sur les substances. Donc, vous êtes évidemment un personnage clé dans cette histoire-là. Donc, faites ça comme il faut. Dites pas de niaiseries, faites pas de cachettes, retenez pas d'infos, soyez transparent, puis parlez-en avec vos enfants, ça c'est bien sûr. Ensuite de ça, on va parler aussi de chiffres là-dedans. On dit que 80% des jeunes Québécois ont déjà consommé de l'alcool avant l'âge de 17 ans, puis 37% plutôt, c'était du côté d'une consommation de drogue. Donc, et souvent on dit, là les jeunes maintenant font tout plus jeunes que nous autres dans notre temps. Hein? Je sais pas si c'est vrai, à quel point c'est vrai tout ça, mais c'est vrai que des fois on fait comme, ah ouais, il savait ça lui, à 13 ans, à 12 ans. Moi, j'étais pas là pantoute. J'ai pas commencé à penser à ça avant 16, 17 ans. Tu sais? Donc si vous avez des enfants et des ados à la maison, vous comprenez un peu le principe de tout ça. Et vous vous reconnaissez peut-être à travers vos enfants. MaisonJeanLapointe.org, /prévention/parents, avec un S. MaisonJeanLapointe.org, /prévention/parents, avec un S, pour aller chercher ce guide-là, aller le consulter. C'est tout à fait gratuit. Donc, peut-être aussi aller chercher des petites infos, là, des petits compléments d'infos, pour pouvoir en parler avec vos enfants en fin de journée, en fin de semaine. Il y a pas, c'est pas un timeline, là. Il n'y a pas vraiment, OK, il faut que tu en parles là. Non. Mais juste peut-être, là, de se préparer à ça, ce serait une bonne nouvelle. Alan Théo maintenant, musique pour Lola.

0: 6h24, un bon réveil à vous, une belle journée, une belle semaine, en fait, qui se dessine à l'horizon. On va se parler de météo, d'ailleurs, très bientôt dans l'émission. On va avoir un bulletin complet d'informations locales et régionales avec notre journaliste Boris Chassagne. On va avoir en musique Tyler Rich et Marie-Mé en collaboration. On va avoir Mika aussi qui va venir faire son tour à Viva 105.5.
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2: Mesdames, Messieurs, bonjour, ici Boris Chassaigne. Les ingénieurs du gouvernement du Québec seront de nouveau en grève dès le 11 juin pour une durée indéterminée. Ils vont quitter leur poste tous les jeudis, les soirs, les nuits, les fins de semaine. Les 1900 membres de l'Association professionnelle des ingénieurs du gouvernement du Québec sont surtout à l'emploi du ministère des Transports. Le président du syndicat, Marc-André Martin, précise que la nouvelle grève à durée indéterminée aura probablement des répercussions sur les nombreux chantiers routiers. Plus de 200 étudiants diplômés en technique policière ont été embauchés cet été dans le cadre du programme des cadets. Ce programme est mené en partenariat avec les 74 municipalités qui les reçoivent. Les cadets vont assurer une présence dans les quartiers et les parcs, répondre aux demandes de renseignements des citoyens et soutenir le travail des patrouilleurs. Ils vont au cours de l'été mener plus de 3000 activités de prévention, de parrainage et de proximité avec les citoyens. Parmi les policiers actuels de la Sûreté du Québec, plus de 550 sont d'anciens cadets. L'entreprise Aspirtech de Saint-Joseph-de-Colerain sera alimentée à l'énergie solaire. Les panneaux photovoltaïques installés sur le toit de son usine de production devraient lui permettre de générer la puissance et la quantité d'énergie nécessaire pour couvrir la quasi-totalité de ses besoins en électricité. L'entreprise a pu se prévaloir des mesures d'aide financière mise en place par le gouvernement du Québec et Hydro-Québec. Et des travailleurs des postes ont voté massivement en faveur d'une nouvelle convention collective. 85% des quelques 55 000 employés des postes ont voté en faveur de cet accord de 5 ans. Ce dernier prévoit des augmentations salariales de 6,5% et de 3% au cours des deux prochaines années. 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
3: On va se jaser de météo aussi, hein, ce matin, pas mal. Ben, c'est pour la bonne cause. Aujourd'hui, c'est une alternance de soleil et de nuages qui est prévue, avec un maximum à 20 degrés. Minimum à 5 pour ce soir, cette nuit. Les nuits sont fraîches encore, là. Minimum à 9. On serait censé être aux alentours de ça, là, à ce temps-ci de l'année. Et pour la journée de demain, généralement ensoleillé, maximum à 26. Ah, c'est bien ça. 7 degrés en ce moment, centre-ville Thetford.
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3: Et je vous ai dit qu'on dessinait, hein, sur le petit tableau, là, une belle semaine avec tout plein de rayons, plein de jaunes. Oh, le jaune est à l'honneur. On aura soleil jeudi 27, soleil vendredi 28. Donc, moi, ça me va 100% ça. Dame Nature, merci beaucoup. On laisse ça comme ça, on touche à rien. Ouais, ça va être ça. Croisez les doigts pour la suite. On va parler de showbiz, nous autres, ce matin. Et on va parler vraiment de tout plein de sujets. On va parler de télé, en fait, d'un gala qui va être présenté à la télé. On va parler d'un livre de recettes pour... comment je pourrais dire ça? Pour les fanatiques de dessert, mettons. Moi, je lève la main. Ah ouais, même les deux têtes. Je lève les deux mains. On parle de ça tantôt. Et aussi, je vous ferai entendre un court extrait d'une nouvelle chanson d'un groupe québécois que vous adorez. C'est bon, ça. Ça s'en vient dans les prochaines minutes. On va écouter, entre autres, avant ça, Mika et C'est la vie à Viva 105.5. C'est la vie.

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1: 6h37. On va partir ça en parlant du gala de la disque. Il y a comme trois événements distincts qui vont être présentés. Le gala de l'industrie, ça c'est le 4 novembre. Ce sera animé par Claudine Prévost. Ensuite, le premier gala de la disque va être diffusé, lui, sur Télé-Québec le 4 novembre également, dès 20h, animé par Sarah May. Dans le communiqué, là, ça dit qu'elle est là pour une quatrième année à l'animation. Bravo. Et pour le gala de la disque en tant que tel, à Radio-Canada, c'est le 8 novembre, en direct aussi, donc dès 20h sur Ici Télé, et encore animé par Pierre-Yves Roy-Desmarais, qui lui a dit, dans le communiqué, ça tombe bien que je sois de retour à l'animation et j'ai oublié mes lunettes à la salle l'an passé. C'est ça. Hein? Tout un personnage, celui-là. On dit que le dévoilement des nominations va avoir lieu le mercredi 16 septembre 2026. Hein? On va être patient. On va être patient de ce côté-là. Ensuite, je vous parlais d'un livre de recettes, hein? Des desserts et tout ça. Ouais, ça s'appelle « La Bible de la crème glacée maison ». Hey, la crème glacée, on en mangerait tout le temps. Hein? Oh ouais. Froid, pas froid à l'extérieur. C'est pas grave, là. Trempé, pas trempé, un sorbet, un sundae. On a, dans ce livre-là, 70 recettes glacées. Donc, on parle, bon, de crème glacée onctueuse, de sorbet fruité, de boissons rafraîchissantes, des desserts emblématiques, des crèmeries, collations protéinées, des options plus légères. Évidemment que là, ça va prendre, j'allais dire le kit, là, mais mettons, ça va prendre le matériel pour pouvoir travailler, hein? La crème glacée, ça ne sera pas tout seul. Là. Évidemment, mais si vous êtes bien équipé, je pense que ce livre-là pourrait faire plein de sens. C'est disponible depuis quelques jours. Donc, c'est de la série Je cuisine, la Bible de la crème glacée maison. Et on va venir compléter ça avec Bleu Jeans Bleu, qui va proposer une nouvelle chanson. Faut que tu dises wow! C'est dans le cadre, en fait, des 30e journées de la culture, et on dit la 11e chanson à l'école. Et Bleu Jeans Bleu s'est associé avec l'Orchestre symphonique de Montréal, rien de moins, pour pouvoir présenter le tout. Je vous en fais entendre un court extrait.

Et d'ailleurs, dans cette capsule-là où on retrouve la chanson, Claude Cobra a dit « Moi, je capote, là, hein, d'avoir fait une chanson avec l'Orchestre symphonique. » C'est sûr que c'est un projet de vie. Ça vient tout changer. L'enveloppe musicale, évidemment, d'une chanson, accompagnée avec tout plein de musiciens, d'instruments, etc. Donc, on va avoir le temps de s'en reparler en masse, parce qu'on va parler de cette chanson-là pour l'année scolaire 2026-2027. Donc, Journée de la culture et tout ça. Si jamais vous voulez de l'info, journeedelaculture.qc.ca. C'est pas plus compliqué que ça. On a Sarah Dufour qui nous dit « On va-tu prendre une marche? » Ben oui. Aujourd'hui, je pense que ça va être le fun de prendre une marche. Dites donc, on passe ça de même. 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

0: 6h45, notre revue de presse de ce mardi 2 juin 2026, ça s'en vient. On va aller sur le Journal de Québec, Journal de Montréal, Le Soleil, La Tribune, on va démêler ça d'ici quelques minutes. Le temps d'écouter Ready for Love, nouveauté francophone pour vous. On aura Cain aussi, En Way à Maison. À Viva 105.5.
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6h52. On débute notre revue de presse avec le Journal de Québec. On dit « Plus rien n'arrête le tramway ». Entente sur le financement. Les chicanes sont enfin finies. C'est Karine Gagnon qui dit ça dans son article ce matin. Et Félix vit un rêve d'enfant. Se retrouve en quart de finale à Roland-Garros. On parle de Félix Auger à l'IACIM, qui après sa victoire a dit d'ailleurs au public français « Je sais qu'il n'y a plus de Français là, dans la compétition, mais j'espère que vous allez m'appuyer. J'ai besoin de vous autres. » Parfait, ça. Ben, très content, honnêtement, pour FAA. Ensuite, Journal de Montréal. Des arbres de Trudeau broyés. Un article du bureau d'enquête. Il promettait d'en planter 2 milliards. Juste ça. Et le guerrier s'en va. Quelle triste nouvelle, hein? Suite au bilan de fin de saison du Canadien, on a appris que Brendan Gallagher ne serait pas de retour avec le CH. Reste encore une année à son contrat. Est-ce qu'on va l'accommoder? Le transiger? Il va falloir faire un package, là, passez-moi l'expression, pour que les autres équipes le veuillent, parce qu'il y a quand même un bon et gros salaire. On va voir, là. Mais là, ça va être mon petit éditorial, mon petit deux scènes là, sur la gestion du dossier Brendan Gallagher en série de fin de saison. Honnêtement, là, moi, je trouve que le CH a manqué de respect envers son guerrier qui est là depuis quoi, plus de 10 ans, là, à se démener, corps et âme, à se garrocher partout, la tête la première. Le gars est magané, le gars est brisé de partout. Mais non, on n'a pas voulu le faire jouer malgré le fait que ça allait tout croche, hein? En match contre la Caroline, Gallagher aurait pas nuit, là. Donc on aurait pu lui dire, « Hey mon homme, dans le match 5, là, on t'habille, vas-y. C'est ton dernier match, on le sait, tout le monde le sait. Vas-y, amuse-toi. » Mais non, on n'a pas fait ça. Donc un fail sur toute la ligne, là. De cette organisation, semble-t-il, prestigieuse, hein, comme le Canadien de Montréal. Moi, je suis déçu. Honnêtement, très déçu. Sur lesoleil.com, des frappes russes font au moins 14 morts et 100 blessés en Ukraine. Ensuite de ça, sur le fil, une série sur l'itinérance qui promet. Et Ottawa va confirmer aujourd'hui sa contribution au tramway. Et sur latribune.ca, Bishops va accorder un doctorat honorifique à Marie-Philippe Poulin. À quoi va ressembler la première ronde du repêchage en LHJMQ? On en parle. Et le dossier Protégez-vous sur l'endettement. De plus en plus de gens peinent à joindre les deux bouts. Donc, vous avez ça à la une de vos quotidiens ce matin. La musique d'Agnès maintenant, à Viva 105.5.

0: 6h58, j'ai notamment en musique Alex Warren, sa plus récente que j'adore. Je vous propose ça. Les Backstreet Boys aussi vont être là. On s'en va fin décennie 90 avec celle que j'ai pour vous ce matin. On va parler de météo, on va parler d'info. Info nationale et internationale avec Louis-Philippe Arnois-Harel à Viva 105.5.
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2: Bon mardi, ici Louis-Philippe Arnoirel. Le ministre responsable du commerce Canada-États-Unis, Dominique Leblanc, est à Washington aujourd'hui pour rencontrer son homologue américain. Le ministre sera accompagné de la négociatrice en chef du Canada, Janice Charette, pour sa rencontre avec le représentant américain au commerce, Jameson Greer. Les pourparlers officiels entre Ottawa et Washington n'ont pas encore commencé en prévision de la révision obligatoire de l'accord de libre-échange entre le Canada, les États-Unis et le Mexique. Les États-Unis et le Mexique ont déjà entamé les négociations. Le président américain Donald Trump a suspendu les négociations commerciales avec le Canada l'année dernière, irrité par une publicité de l'Ontario. La première ministre de l'Alberta, Danielle Smith, prévoit rencontrer son homologue Christine Fréchette à Québec cette semaine. L'indépendance et l'énergie pourraient faire partie des sujets abordés. Madame Smith dit espérer que la première ministre du Québec sera disposée à discuter d'un corridor énergétique Est-Ouest. Madame Smith précise que chaque fois qu'elle a rencontré les dirigeants québécois, elle a évoqué le développement d'un secteur énergétique autosuffisant. Elle ajoute que Madame Fréchette a évoqué la possibilité de relancer ce débat. Et pour terminer, un rassemblement à caractère raciste survenu samedi à Shawinigan continue de susciter de vives réactions. Des individus masqués y ont brandi une banderole portant le message « Je me souviens d'un Québec blanc ». La classe politique a rapidement dénoncé l'événement. Le ministre Yann Lafrenière s'est dit préoccupé et appelle à surveiller ce type de groupe, évoquant un risque de radicalisation. De son côté, le ministre fédéral Mark Miller a qualifié la manifestation de « honteuse ». La ville de Shawinigan affirme ne pas avoir été informée et rejette fermement ses gestes. Le maire a assuré que ce groupe ne représente pas la communauté locale. En réaction, un contre-rassemblement prônant un Québec inclusif s'est tenu hier au même endroit. C'est ce qui complète vos actualités Arsenal Média. Passez une bonne journée sur nos ondes.
3: Un peu de météo avec beaucoup de soleil. Oh oui, alternance de soleil et de nuages prévu aujourd'hui. Maximum à 20. Normal de saison, 19. Donc, on est pas mal là-dedans. Là, hein? Pour ce qui est de ce soir, cette nuit, un peu frais pour la saison. On va se le dire, le minimum sera à 5 degrés, mais on va tout pardonner ça parce que demain, ce sera généralement ensoleillé avec un maximum à 26. Et en ce moment, on est à 7 degrés.

dire, les amis, c'est incroyable. On fera peut-être pas le tour de tout ça ce matin, mais tranquillement, pas vite. Comment ça va, vous autres? Bon mardi, bon début de journée. Merci beaucoup d'être là. Moi, c'est Jason. Je vous accompagne jusqu'à 8h45. On va parler du gouvernement du Québec qui va investir dans les infrastructures jeunesse dans la région. On va se parler justement de la programmation 2026 pour les fêtes du lac William. Oh! Oh, oh, oh, oh, oh! On parle de ça très, très bientôt. Le temps de bien débuter notre heure avec une chanson parfaite pour le lunch 80-90-2000 avec Jerry Castonguay dès midi tantôt. I Want It That Way, les Backstreet Boys. À Viva! 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

Il est 7h07. On a, dans les dernières journées, reçu la programmation pour l'édition 2026 avec les fêtes du lac William. Et encore une fois, cette année, on met le paquet. D'ailleurs, on en est à la 39e édition. Hein? Oh! Le chiffre du 40, c'est pour bientôt. Mais la 39e avant, hein? Une étape à la fois. Mais pourquoi c'est si populaire, cet événement-là? Ouais, peut-être. Le décor, hein? Le décor, la marina, le lac, la vue et tout ça. Ça peut aider. L'organisation, ben oui. C'est sûr que ça part de là. Comment c'est organisé? C'est A1, c'est ça à coche. L'équipe de bénévoles en place, merci d'ailleurs d'en faire partie. Et la programmation, c'est un tout, en fait. Et là, ça va être du 16 au 19 juillet, les festivités. Je vous sors des affaires à gauche, à droite, là. Il n'y a pas d'ordre vraiment, là. On y va à peu près, là. On va parler d'hommage à Bob Bissonnette avec William Bisson et son band. On va voir The Vinyls en spectacle. Le Coco Country Band, Alain François, va être là. Ça, là, manquez pas ça. Le samedi 18 juillet, Alain François. C'est une machine, celle-là. Vous allez capoter. Il y a le super bingo, le 5 à 7 du capitaine William, les feux d'artifice. Ça fait partie, évidemment, des plus, des valeurs ajoutées, là. D'ailleurs, c'est très populaire, tout ça. Cours de danse country, un marché public, un gala folklorique, la journée familiale du capitaine William. Donc, c'est grosso modo ça, là. Ça va être quelque chose. Page Facebook, les fêtes du lac William, mettons, pour aller voir de l'info, ou lesfêtesdulacwilliam.com pour aller chercher la programmation au complet. Alex Warren maintenant en musique et l'excellente chanson Fever Dream à Viva 105.5.

7h11, vous êtes dans On part ça de même et il y a le gouvernement du Québec qui propose son programme d'aide financière aux infrastructures jeunesse. On a 28 projets, en fait, qui ont été retenus un peu partout au Québec dans le cadre de cet appel à projet-là pour 2026-2027. Et on a un projet ici, dans la région, qui a été retenu. On parle du Carrefour Jeunesse Emploi de Frontenac. Hey, on les connaît bien, eux autres. Hein? On leur parle assez souvent, les jeudis, dans l'émission. Et il y aura, bon, une aide, en fait, de 233 305 $ pour soutenir la réalisation d'un projet. Et en fait, ce programme-là, c'est destiné aux jeunes de 12 à 35 ans. Donc ça, c'est vraiment super. Et ce qu'on veut faire avec le Carrefour Jeunesse Emploi de Frontenac, c'est de venir étendre l'offre de services dans de nouveaux locaux pour y aménager un café communautaire. Bon, on va répondre avec ce projet-là à un manque d'espace jeunesse accessible. Donc ça, c'est vraiment super. Ça va servir de milieu d'apprentissage pour les cohortes de jeunes là, éloignés pour le marché du travail. Donc vraiment, je trouve ça intéressant. On pourrait peut-être d'ailleurs en parler, hein? Peut-être dans nos prochaines chroniques. Ouais, on pourrait en glisser un petit mot. On pourrait faire ça. Donc, si jamais vous voulez de l'info, évidemment, bon, moi, j'ai le communiqué de presse entre les mains, mais vous avez évidemment beaucoup de détails en ligne que vous pouvez aller trouver concernant le Carrefour Jeunesse Emploi de Frontenac. On a la musique de France d'amour maintenant et ça s'appelle Je n'irai pas ailleurs. J'espère. Vous êtes dans On part ça de même, c'est votre réveil du mardi à Viva 105.5.

0: 16, j'ai la musique de Justin Wellington avec la reprise Aiko Aiko à vous proposer. On va voir la question extrême aussi. On va faire travailler nos ménages un petit peu. On va jaser de météo et d'infos également. 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
5: Mesdames, Messieurs, bonjour, ici Boris Chassaigne. Les ingénieurs du gouvernement du Québec seront de nouveau en grève dès le 11 juin pour une durée indéterminée. Ils vont quitter leur poste tous les jeudis, les soirs, les nuits, les fins de semaine. Les 1900 membres de l'Association professionnelle des ingénieurs du gouvernement du Québec sont surtout à l'emploi du ministère des Transports. Le président du syndicat, Marc-André Martin, précise que la nouvelle grève à durée indéterminée aura probablement des répercussions sur les nombreux chantiers routiers. Plus de 200 étudiants diplômés en technique policière ont été embauchés cet été dans le cadre du programme des cadets. Ce programme est mené en partenariat avec les 74 municipalités qui les reçoivent. Les cadets vont assurer une présence dans les quartiers et les parcs, répondre aux demandes de renseignements des citoyens et soutenir le travail des patrouilleurs. Ils vont au cours de l'été mener plus de 3000 activités de prévention, de parrainage et de proximité avec les citoyens. Parmi les policiers actuels de la Sûreté du Québec, plus de 550 sont d'anciens cadets. L'entreprise Aspirtech de Saint-Joseph de Coleraine sera alimentée à l'énergie solaire. Les panneaux photovoltaïques installés sur le toit de son usine de production devraient lui permettre de générer la puissance et la quantité d'énergie nécessaire pour couvrir la quasi-totalité de ses besoins en électricité. L'entreprise a pu se prévaloir des mesures d'aide financière mise en place par le gouvernement du Québec et Hydro-Québec. Et les travailleurs des postes ont voté massivement en faveur d'une nouvelle convention collective. 85% des quelques 55 000 employés des postes ont voté en faveur de cet accord de 5 ans. Ce dernier prévoit des augmentations salariales de 6,5% et de 3% au cours des deux prochaines années. 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
0: À la météo, ce sera un mélange de soleil et de nuages. Pour aujourd'hui, le maximum prévu est à 20 degrés, un minimum à 5 pour ce qui est de ce soir, cette nuit. Et demain, généralement ensoleillé, ça va se réchauffer. C'est bien ça. Maximum demain prévu à 26 degrés. En ce moment, on est à 10 degrés.
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0: Redonne d'abord celle d'hier avec la réponse qui allait avec ça. 12% des répondants disent avoir déjà mis fin à une relation en raison de ceci. De quoi s'agissait-il? Hein? C'était la façon de s'habiller de l'autre hein? Qui ne plaisait pas. OK, on ne l'a pas trouvé? Non. On n'était pas proche? Non, même pas proche. Aujourd'hui, les 25 ans et moins sont trois fois plus susceptibles que les personnes plus âgées de faire ceci avec leur téléphone. OK. Les 25 ans et moins sont trois fois plus susceptibles que les personnes plus âgées de faire ceci avec leur téléphone. On parle de quoi, là?
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0: Là, va falloir peut-être y penser, là, hein? Parce qu'il y a quand même... De multiples options possibles. C'est ça. Essayez-vous. Ben oui, c'est ça. Là. C'est de partir. C'est des fois de lancer des réponses à gauche, à droite.

418-335-7533. 418-335-7533. Messenger, donc page Facebook Viva 105.5 ou en ligne site web viva105.5.com. J'aurai moi là à jaser dans les prochaines minutes. D'ailleurs, elle sera en studio. Je vais me tourner un petit peu, là. Je vais regarder dans la salle d'attente. Ah ouais, elle est là, salut! Marie-Carine Boucher, elle est en attente, elle est en préparation, elle est de la JT. On va parler avec elle de violence conjugale chez les personnes aînées. On va faire ça après Justin Wellington et Small Jam, la reprise pour Aiko, Aiko, à Viva 105.5.

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2: Toujours un réel plaisir de la retrouver en studio avec moi. C'est Marie-Carine Boucher, qui est agente aux sensibilisations et aux formations à l'AJT. Bon matin!
3: Bon matin, ça va bien?
2: Ça va très bien, et toi?
3: Oui, merci.
2: On a abordé un petit peu le sujet la semaine passée. Mm-hmm. Un tabou ce matin comme sujet principal, la violence conjugale chez les aînés.
3: Oui.
2: Donc, on pense que ça existe chez les couples un peu plus jeunes, mais pas mm-hmm. nécessairement chez les couples où ça fait 25, 30, 35 ans
3: exactement.
2: Où on est ensemble, mais ça arrive.
3: Oui. Ça arrive, puis ça arrive plus souvent qu'on le pense. Comme tu l'as dit, en fait, c'est ça, c'est quelque chose qui, c'est plus tabou aussi.
2: Ouais.
3: Souvent, ça va être plus une violence qui est psychologique. Hein? Donc, ça va être moins là, vers de la violence physique. Puis, c'est des dynamiques, en fait, qui peuvent devenir normalisées avec le temps. Donc, je donne un exemple que des enfants là, qui prennent le relais pour s'occuper justement de leur mère. Mais si eux, pendant toute leur enfance, justement, ils ont vu leur père rabaisser, dénigrer leur mère, avoir certains comportements, en fait, à son égard, eux-mêmes peuvent penser que c'est normal et peuvent en venir aussi à reproduire certains comportements envers leur mère.
2: Et pourquoi cette situation-là ou ces situations-là vont venir comme passer sous le radar? Là?
3: Oui. Ça passe sous le radar, en fait. Premièrement, au niveau de la socialisation des femmes. Donc, c'est sûr que des femmes de cette époque sont habituées, en fait, que leur mari soit vraiment le pourvoyeur, hein, que ce soit au niveau de l'argent, au niveau des décisions. Puis, c'est des femmes qui ont vraiment appris à garder tous les problèmes personnels dans la sphère du privé, hein, de pas en parler aux autres. Puis, c'est aussi des comportements qui peuvent dire « Ah, il est fait comme ça » ou « Je le changerai pas » ou « À son âge, je vais pas le quitter ». Par exemple, je sais pas moi, un partenaire qui est malade, la femme peut se dire « Comment il va faire pour réussir si je pars, c'est tout le temps moi qui a fait son lavage, qui a préparé sa nourriture, qui a entretenu la maison. Donc, peut faire en sorte que cette femme-là aussi va se taire puis rester là avec son partenaire malgré la dynamique de violence.
2: Et là, ce contrôle-là, est-ce que ça peut prendre des formes particulières chez les aînés?
3: Oui, ça peut prendre des formes particulières. Souvent, ce qu'on va voir, en fait, c'est que le partenaire peut empêcher la femme vraiment de voir ses enfants, de voir sa famille. On peut le voir, c'est souvent dans des soupers de Noël, dans des occasions qui sont organisées, puis que finalement, la femme ne se présente pas. Ça peut être aussi de surveiller puis d'écouter les appels, hein, ou de ne pas avoir accès, si on veut, là, à un cellulaire ou à une ligne. Ça peut être aussi de l'accompagner dans tous les rendez-vous. Fait que comme ça peut paraître bien vu, en fait, hein, surtout des fois avec l'âge, exemple, ça se peut que la femme n'allait pas non plus son permis de conduire, donc son partenaire qui l'accompagne partout, ça va faire en sorte que cette femme-là ne pourra pas parler, hein, non plus de sa situation. Mais ça peut être jusqu'à aller cacher une marchette, hein. Une femme qui a besoin, exemple, d'une marchette ou d'une canne pour se déplacer, peut aller changer la marchette de place, cacher la marchette. Donc, ça fait en sorte que cette femme-là, se retrouve isolée puis prise, là, chez elle.
2: C'est intense, là.
3: Oui.
2: C'est intense. Est-ce qu'il y a, Marie-Carine, des moments aussi qui vont être plus à risque, là, dans la vie d'une femme victime?
3: Oui. Il va y avoir vraiment trois moments qui vont être les plus à risque. Comme j'ai pu parler tout à l'heure, là, vraiment le départ des enfants. Au milieu familial. Dès le moment où est-ce que les enfants vont quitter le domicile, il y aura plus de témoins. Hein? Les deux partenaires vont se retrouver seuls à la maison, puis ça va faire en sorte que la femme va être vraiment plus isolée. Puis souvent, c'est là qu'on va voir les comportements s'intensifier, les comportements de contrôle là, envers la femme. Le deuxième, ça va être au niveau de la maladie. Donc, une femme qui se retrouve va se retrouver en situation de vulnérabilité. Hein? Donc, peut dépendre physiquement de son mari, de son partenaire. Donc, si déjà du contrôle puis des comportements de violence à la maison, ça peut faire en sorte que ces comportements-là vont s'intensifier. Et le troisième moment, ça va être la retraite. Hein? Avant la retraite, dans le couple, on travaille, on a une vie sociale, on n'est pas souvent à la maison. Mais dès qu'il y a une retraite, tu te retrouves à être quasiment 24/24. 24 heures sur 24 ensemble. Mmh. Donc, encore là, la femme peut se voir plus isolée, elle a moins d'échanges avec le monde extérieur, donc va rendre plus facile ce contrôle.
2: Et tantôt, tu parlais de garder ça fermé, donc à l'intérieur de la maison, si on veut. Comment on va faire pour l'entourage de venir qu'à remarquer des signes, des affaires là, qui fait comme « Ah, là, ça n'a pas de sens. »
3: Déjà,

0: pile. Une femme qui a pas de compte bancaire à son nom. Hein, donc, pas de carte de débit, pas de carte de crédit, pas d'accès à l'argent, mais doit toujours vérifier. Ah, tu sais, je vais demander à mon conjoint, je vais demander à mon partenaire. Donc, ça peut être des signes. Ou encore, ben, un conjoint qui va aller la reconduire à tous ses rendez-vous. Donc, ça veut pas dire que ça n'en est, mais c'est vraiment des signes que, ben, on peut aller questionner, tu sais, un petit peu plus loin.
1: Et pourquoi c'est si difficile, après autant d'années, justement, de couple, à venir demander de l'aide, là?
0: Oui, ben c'est difficile en fait parce que après 30-40 ans de vie commune, ben tu sais, il y a vraiment une vie qui s'est construite au travers de ça, avec les enfants, le mariage. Puis certaines femmes ben peuvent déjà avoir peur de ne pas être crues si elles n'en ont jamais parlé. Elles peuvent penser que ce qu'elles vivent, c'est normal, mais elles peuvent aussi avoir des craintes de perdre des proches si elles en parlent, hein, de briser la famille, de plus voir leurs petits-enfants. J'ai déjà entendu une phrase dire, ben à votre âge, c'est pas de la violence conjugale, c'est juste un vieux couple qui se chicane. Fait que déjà là, ça vient enlever, si on veut, ça vient minimiser, hein, ce que la femme peut vivre. Puis, ces femmes-là, c'est ça. Souvent, c'est un petit peu la norme, hein, qu'elles vont penser là, qu'elles vivent.
1: Est-ce que tu as un message à transmettre, là, justement, ce matin?
0: Oui. Ben en fait, je voudrais transmettre qu'il n'y a pas d'âge, hein, à aller chercher de l'aide. Il n'est jamais trop tard. Puis, chaque femme mérite vraiment d'être entourée de respect, de sentir libre, puis de sentir en sécurité.
1: C'est bien dit, ça. La semaine prochaine, on parle de quoi?
0: La semaine prochaine, on va parler en tant que proche, qu'est-ce qu'on peut faire pour aider une femme victime là, qu'on a dans notre entourage.
1: Et en conclusion, donne-nous les façons de faire pour vous rejoindre à la JT.
0: Oui, donc par téléphone dans le 418-335-5551 via notre site internet www.lajt.ca et notre page Facebook La JT.
1: Merci Marie-Carine, bonne journée à toi.
0: Merci à toi.
1: Salut. Bye bye. Donc Marie-Carine Boucher qui est agente aux sensibilisations et aux formations à la JT avec qui on vient de jaser à Viva 105.5.

7h36, vous êtes en direct de notre studio d'Éco-Surface Ameublement Sévigny. Je vous rappelle notre question extrême de ce matin. Les 25 ans et moins sont trois fois plus susceptibles que les personnes plus âgées de faire ceci avec leur téléphone. Amélie m'a dit « Écoutez de la musique. Steve, regardez des séries. » Les émissions, des films, etc. C'est bon, c'est bon. Thérèse dit jouer à des jeux. C'est vrai. Ça fait du sens, ça fait du sens. C'est pas ça, par exemple. Non. On l'a pas trouvé. Les 25 ans et moins sont trois fois plus susceptibles que les personnes plus âgées de faire ceci avec leur téléphone. Vous avez encore une vingtaine de minutes à peu près pour répondre. Vous pouvez m'appeler, vous pouvez me texter. 418-335-7533. 418-335-7533. On poursuit ça, nous autres, en musique avec Vince Lemire et sa chanson Belle.

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1: 7h39, on passe avec, pour les soirées de la disque 3, en fait. On a le gala de l'industrie qui sera animé par Claudine Prévost le 4 novembre. On a le premier gala de la disque animé par Sarah May, 4 novembre aussi. Et le gala de la disque en tant que tel le 8 novembre. Et ça, ce sera dès 20h sur Ici Télé, toujours animé par, bien évidemment, Pierre-Yves Roy Desmarais. Il l'a dit en communiqué de presse. J'avais pas le choix d'être de retour à l'animation et j'ai oublié mes lunettes à la salle l'an passé. C'est ça. Le dévoilement des nominations va avoir lieu le mercredi 16 septembre. Donc évidemment, dès qu'on en sait un peu plus, on s'en reparle. Ensuite, il y a un livre de recettes de la série Je cuisine qui vient de sortir. C'est la Bible de la crème glacée maison. Menum et menum. On parle ici de 70 recettes. Crème glacée onctueuse, sorbet fruité, boisson rafraîchissante, dessert emblématique des crèmeries, collation protéinée et options plus légères. Bon, ça va vous prendre l'équipement hein, qui va avec ça pour faire la crème glacée, justement. Mais une fois ça en main, ou si vous avez déjà ça, puis vous vous demandez, ouais, mais là, je t'en ai toujours faire la même chose. Ben, et voilà, la Bible de la crème glacée maison, disponible en librairie depuis quelques jours déjà. Et on vient terminer ça avec une nouvelle chanson de Blue Jeans Bleu. C'est un travail avec l'Orchestre symphonique de Montréal. C'est dans le cadre de la 11e chanson à l'école qui va venir donner le coup d'envoi pour les 30e journées de la culture. Je vous en fais entendre un petit bout. Ça s'appelle « Faut que tu dises wow ».

0: Bleu Jeans Bleu avec l'orchestre symphonique, ça prend comme une autre dimension, tout ça. Et Claude Cobra l'a dit en entrevue, il dit « Moi, je capote, là. On va faire une chanson avec l'orchestre symphonique. » C'est vrai, c'est quelque chose d'une très belle réalisation, on va se le dire. On aura, nous autres, dans les prochaines minutes, une chronique avec le CI3S de Chaudière-Appalaches et on va parler avec Audrey Lachance ce matin. On va parler de bien-traitance avec elle. Ça va se faire très, très bientôt dans l'émission. Le temps d'abord d'écouter Shabuzi Jelly Roll pour Amen à Viva 105.5.
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1: Et ce matin, ce qu'on va faire, c'est d'aller retrouver en bout de ligne Audrey Lachance, qui est coordonnatrice régionale spécialisée en matière de lutte contre la maltraitance au CI3S de Chaudière-Appalaches. Tout d'abord, bon matin à toi, Audrey.
2: Bon matin, Jason.
1: Comment ça va?
2: Ça va très bien, toi?
1: Oui, ça va super bien. Ensemble, Audrey, ce matin, on va parler du 15 juin notamment. Ça, c'est la journée mondiale de lutte contre la maltraitance envers les personnes aînées. Et c'est quoi le message que tu voudrais lancer à la population, justement, en approche de cette journée du 15 juin?
2: Cette année, on veut vraiment rappeler aux gens qu'il y a une chose très simple, mais essentielle, la bien-traitance. La bien-traitance, ça commence par des petits gestes au quotidien. C'est pas juste réservé au réseau de la santé, aux intervenants. Ça concerne vraiment tout le monde. Dans la famille, les commerces, les milieux de vie, les organismes, le voisinage. Et à l'approche du 15 juin, on invite les gens à réfléchir à la façon dont ils rentrent en relation avec les autres. Dans est-ce qu'on écoute vraiment? Est-ce qu'on demande l'avis de la personne? Est-ce qu'on respecte son rythme et ses choix, sa dignité? La bien-traitance, en fait, c'est juste cette façon d'être là avec les autres plus court que de décider pour l'autre.
1: Et pourquoi, justement, ça va être si important de parler de bien-traitance et non pas seulement de parler de maltraitance?
2: Bien, parce que la prévention passe aussi par ce qu'on choisit de faire grandir. Fait que c'est sûr qu'il faut reconnaître, prévenir, dénoncer la maltraitance, mais il faut aussi promouvoir activement une autre manière d'être en relation. Parler de bien-traitance, c'est mettre en lumière des gestes, des attitudes ou des façons de faire qui renforcent l'autonomie, l'inclusion, le respect. C'est plus une approche positive qui nous aide à bâtir des milieux plus humains, plus sécuritaires. Puis au fond, c'est un peu de mettre de l'ombre sur la maltraitance pour faire grandir quelque chose de plus beau.
1: Et d'ailleurs, tu voulais ce matin nous faire connaître un petit peu la vague mauve. C'est quoi ça au juste?
2: Oui, c'est une nouvelle initiative là, cette année. Donc, la vague mauve, c'est vraiment un mouvement provincial donc dans toutes les régions du Québec qui va se dérouler du 1er au 15 juin 2026. C'est notre première année provinciale. C'est dans le cadre de la Journée mondiale de lutte contre la maltraitance. L'idée, c'est vraiment de mobiliser tous les milieux, les organismes, les équipes, les citoyens aussi autour d'actions simples, mais qui font rayonner la bien-traitance. Fait que concrètement, on veut que les gens portent du mauve, qu'ils posent des actions bien-traitantes, qu'ils utilisent les activités qu'on va proposer, qu'ils partagent des photos sur les réseaux sociaux avec le mot-clic hashtag vague mauve. Le but, c'est de transformer une cause importante comme la lutte à la maltraitance, mais dans un mouvement visible, positif, qui va rassembler les gens ensemble.
1: Et comment la région de la Chaudière-Appalaches va venir qu'à embarquer dans ce mouvement-là?
2: Ben, en Chaudière-Appalaches, on a voulu donner une petite couleur régionale à cette mobilisation-là. Donc, on a créé un calendrier pour la bien-traitance. L'objectif, c'est d'inviter les équipes, les partenaires, les citoyens à participer à des journées plus thématiques avec des défis du 1er au 15 juin en posant des petits gestes simples et significatifs. C'est comme une façon concrète de faire vivre la bien-traitance au quotidien, pas juste par notre discours. Puis on invite les gens à participer à leur façon et de partager le tout. C'est le but, en fait, c'est de parler entre nous de c'est quoi la bien-traitance puis de lutter contre la maltraitance.
1: Et ce que j'aimerais savoir, Audrey, aussi, plus spécifiquement concernant la vague mauve, donc est-ce qu'il y a des idées qui vont être des actions faciles à réaliser?
2: Oui, c'est ça qui est le fun. On a, dans le fond, il y a une trousse de la vague mauve là, qui a été mise en place avec des activités clés en main. Fait qu'on retrouve, entre autres, des défis bien traitants, un pot d'action bien traitante, des activités de discussion pour faire la différence entre la bienveillance, la bien traitance, des activités ludiques là, comme des mots cachés, des mots croisés, puis un bingo bien traitant aussi. Tout ça, c'est disponible sur notre site web, là, le 6ca.com/maltraitance, dans la section documentation. L'idée en arrière de ça, c'était vraiment d'offrir des outils simples, concrets, faciles d'utilisation pour pas alourdir la charge de tout le monde.
1: Et je suis pas mal sûr qu'il va y avoir un moment fort là, pour cette mobilisation-là. Hein?
2: C'est sûr, la journée mondiale, c'est le 15 juin, donc c'est notre point culminant de l'événement, le moment fort pour rappeler collectivement que cette cause-là nous tient à cœur tout le monde. Et qu'on invite les gens à porter du mauve pour la journée du 15 juin, de se prendre en photo puis de partager leur participation sur les réseaux sociaux en identifiant le 6 de Chaudière-Appalaches. Il y a aussi le ruban mauve, là, un petit autocollant en fait là, qui est associé à la cause là, que vous allez pouvoir retrouver un peu partout pour le porter cette journée-là.
1: Et en terminant, qu'est-ce que tu aimerais que les auditeurs et auditrices retiennent de cette entrevue-là de ce matin-là?
2: J'aimerais vraiment que les gens retiennent que la bien-traitance, c'est pas un concept super compliqué. Le but, en fait, c'est de ralentir un peu puis de se rappeler de rentrer en contact avec les gens en les considérant pour vrai. Fait que chacun peut vraiment faire une différence. Puis le but, c'est de faire avec la personne et non à sa place. Puis pour terminer, ben, j'invite les gens à participer à la vague mauve puis à faire rayonner cette action-là dans Chaudière-Appalaches.
1: Un gros merci à toi, Audrey, pour l'entrevue de ce matin. Je te souhaite une très belle journée.
2: Merci beaucoup, Jason.
1: Salut, bye-bye. Donc, on vient de jaser, nous autres, avec Audrey Lachance, qui est coordonnatrice régionale spécialisée en matière de lutte contre la maltraitance au C3S de Chaudière-Appalaches.

0: 17h58, question extrême aujourd'hui. Les 25 ans et moins sont trois fois plus susceptibles que les personnes plus âgées de faire ceci avec leur téléphone. La bonne réponse, c'était de payer des achats avec le téléphone, justement. Mm-hmm. C'était ça. Bien essayé, mais on n'a pas trouvé. On a la musique d'In Excess dans les prochaines minutes. Marshmello et les Jonas Brothers aussi s'en viennent en collaboration. On va voir de la météo et de l'info également à Viva 105.5.
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2: Bon mardi, ici Louis-Philippe Arnoirel. Le ministre responsable du commerce Canada-États-Unis, Dominique Leblanc, est à Washington aujourd'hui pour rencontrer son homologue américain. Le ministre sera accompagné de la négociatrice en chef du Canada, Janice Charette, pour sa rencontre avec le représentant américain au commerce, Jameson Greer. Les pourparlers officiels entre Ottawa et Washington n'ont pas encore commencé en prévision de la révision obligatoire de l'accord de libre-échange entre le Canada, les États-Unis et le Mexique. Les États-Unis et le Mexique ont déjà entamé les négociations. Le président américain Donald Trump a suspendu les négociations commerciales avec le Canada l'année dernière, irrité par une publicité de l'Ontario. La première ministre de l'Alberta, Daniel Smith, prévoit rencontrer son homologue Christine Fréchette à Québec cette semaine. L'indépendance et l'énergie pourraient faire partie des sujets abordés. Madame Smith dit espérer que la première ministre du Québec sera disposée à discuter d'un corridor énergétique Est-Ouest. Madame Smith précise que chaque fois qu'elle a rencontré les dirigeants québécois, elle a évoqué le développement d'un secteur énergétique autosuffisant. Elle ajoute que Madame Fréchette a évoqué la possibilité de relancer ce débat. Et pour terminer, un rassemblement à caractère raciste survenu samedi à Shawinigan continue de susciter de vives réactions. Des individus masqués y ont brandi une banderole portant le message « Je me souviens d'un Québec blanc ». La classe politique a rapidement dénoncé l'événement. Le ministre Yann Lafrenière s'est dit préoccupé et appelle à surveiller ce type de groupe, évoquant un risque de radicalisation. De son côté, le ministre fédéral Mark Miller a qualifié la manifestation de honteuse. La ville de Shawinigan affirme ne pas avoir été informée et rejette fermement ses gestes. Le maire a assuré que ce groupe ne représente pas la communauté locale. En réaction, un contre-rassemblement prônant un Québec inclusif s'est tenu hier au même endroit. C'est ce qui complète vos actualités Arsenal Média. Passez une bonne journée sur nos ondes.
3: On va se jaser de météo maintenant, d'un mélange soleil et nuages pour aujourd'hui. Le maximum est à 20 degrés, un minimum à 5 pour ce soir, cette nuit. C'est pas chaud, chaud. Normal de saison, mettons, là. Minimum, c'est 9. Donc, on est en dessous de ça. Mais par contre, pour la journée de demain, oh là, ça jase. Généralement ensoleillé avec un beau maximum à 26. Et en ce moment, on est à 13 degrés.

8h03. Et c'est Jason qui nous accompagne comme ça jusqu'à 8h45, jusqu'à l'arrivée de Diane Simard, ma collègue, pour Viva l'avant-midi. Elle sera là, elle, de 8h45 à midi. Et ensuite, il y a Jerry Castonguay, lui, qui va débarquer pour le lunch 80-90-2000. Ça, c'est entre midi et 13h. Trois belles décennies de musique. Notamment, on a un avant-goût de ça avec une chanson de 1988. Ça sent bien, ça, très, très bientôt. Avec In Excess, la chanson New Sensation. On aura aussi, d'ici les prochaines minutes, 6 minutes, moi, à peu près, là, si je fais un petit décompte rapide, là, dans 6 minutes, on va avoir 2 invités en studio. On aura Lynn Gosselin, on aura Sonia Jacques pour la maison Les couleurs du vent. Donc, on va parler aux deux filles, là, très, très bientôt. Donc, In Excess d'abord, et aussi tout de suite, c'est la collaboration entre Marshmello et les Jonas Brothers que je vous propose. Ça s'appelle Leave Before You Love Me. Vous êtes dans On Pense ça de même à Viva 105.5. Je vous souhaite un très bon début de journée. Et surtout, je vous dis un gros merci.

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1: Il est 8h10. On a deux invités en studio cette semaine. On va saluer d'abord Lynn Gosselin de la maison Les Couleurs du Vent. Bon matin à toi, Lynn!
2: Salut, Jason. Bon matin.
1: Ça va bien?
2: Bien, certainement, comme toujours.
1: Merveilleux, merveilleux. Et on a aussi Sonia Jacques qui est bénévole à la maison. Bon matin!
3: Bon matin!
1: Comment ça va?
3: Ça va très bien.
1: Bon, parfait. On va parler avec toi principalement.
3: Oui.
1: Lynn est là, mais pour plus tard, là, pendant la chronique. Donc,
3: je reviens.
1: Ouais, c'est bon, on s'en reparle tantôt. Et Sonia, bon, on va parler ensemble de ton travail, de ton apport en tant que bénévole à la maison Les Couleurs du Vent. Mais avant ça, j'aimerais ça que tu me parles de toi. Qui est Sonia?
3: Moi, en fait, je suis une infirmière clinicienne. J'ai travaillé 20 ans aux soins à domicile.
1: Okay.
3: Dans le fond, la vie a fait que j'ai dû prendre une retraite très, très précoce au niveau de ma santé. Fait que c'est là que j'ai décidé d'aller me joindre à l'équipe à la maison de Couleurs du Vent. Des Vents.
1: Et là, qu'est-ce que ton travail là-bas t'apporte à toi, là, personnellement?
3: Ben moi, je fais de l'accompagnement au niveau des patients. C'est sûr que moi, le contact avec les patients, c'était quelque chose que j'adorais.
1: Ouais.
3: Les patients en soins palliatifs, c'est une relation qui est privilégiée. C'est vraiment une relation intime, très riche. Puis c'est des, tu sais, c'est des relations qui sont vraies. Tu sais, il n'y a pas de fausseté, il n'y a pas de faux semblant, c'est vraiment vrai, là.
1: Mm-hmm. Tu sais,
3: c'est des gens qui vivent ça pour la première et la seule fois. Fait que c'est un accompagnement privilégié, là.
1: Et on a eu un autre bénévole, là. On avait parlé là, de ça, quelques chroniques, là. Ça fait un mois.
2: Ouais, Monsieur Sanson, ouais. Lui, il est plus côté fondation, bon. Administration.
1: Et là, justement, en tant que bénévole, parce qu'il y en a beaucoup quand même là, qui travaillent avec la maison Les Couleurs du Vent, comment est l'équipe là-bas?
3: Écoute, c'est très diversifié. T'as différents âges, t'as des gens de toutes sortes de milieux, de toutes sortes de métiers. T'sais, ils ont toute leur expérience, ils emmènent tout leur bagage particulier, là.
1: J'aimerais ça que tu me parles peut-être d'un moment peut-être marquant, un moment touchant que tu as vécu, toi, sur place, là.
3: Mais en fait, c'est plus des situations.
1: Mm-hmm.
3: Tu sais, des gens qui sont plus ou moins conscients ou des gens qui ont des troubles cognitifs, tu sais, qui sont pas tout à fait là. Tu sais, des fois, avec les préposés, ben on peut se mettre à chanter.
1: Mm.
3: Tu sais, avec eux. On dirait que ça leur amène un certain apaisement. Puis aussi avec un autre préposé, elle prend le temps, elle emmène son fer de chez elle, puis tu sais, elle les peigne bien comme il faut, là, tu sais, okay. Elle les frise. Puis après ça, on emmène un miroir, puis juste, tu sais, la petite lumière dans leurs yeux, tout ce que ça peut apporter, quelque chose de si simple.
1: Ben oui, exactement, ouais. c'est parfait. Là, j'aimerais aussi que tu me parles un peu de la place des bénévoles versus le personnel qui travaille, doit avoir quand même une petite différence de ce côté-là. Là.
3: Ben, c'est sûr que nous, on donne notre temps. Hein, on est là vraiment parce qu'on veut être là, parce que ça nous tient à cœur. Mmh. C'est du temps qui est donné. C'est sûr que des fois, il y a une certaine ouverture au niveau des familles qui se sentent peut-être plus à l'aise de nous parler parce qu'on est comme... On n'a pas la place du professionnel. T'sais, on est juste quelqu'un qui veut être là,
1: ouais.
3: qui est très engagé. Là. C'est sûr que le personnel est vraiment super aussi, mais eux autres, ils ont une autre certaine de respect. Certaines responsabilités que nous, on n'a pas.
1: C'est intéressant, Lynn, ce qu'elle dit.
2: Je l'entends souvent, ça, qu'il y a vraiment un lien particulier avec les bénévoles aux soins. Là.
1: Mais c'est le fun aussi d'avoir des bons bénévoles. Hein?
2: Ben absolument,
1: Lynn,
2: hein? on aime ça.
1: On va se le dire, c'est sûr, on va se le dire. Donc, un travail avec Sonia notamment. Bon, Lynn, je sais que vous avez toujours plein, t'as plein d'idées.
2: Oui.
1: Le calendrier est plein.
2: Oui,
1: qu'est-ce
2: absolument.
1: Qui s'en vient comme activité, là? Donne-moi
2: absolument.
1: Ça, là.
2: Absolument. Puis là, dernièrement, pour vrai, ça fait 2 ans, je le dis, qu'on est chanceux, que les gens pensent à nous, mais ouais. Là, dernièrement, ça arrête plus, là. Ça arrête plus d'être beau.
1: Tant mieux.
2: Qu'on vit.
1: Tant
2: fait
1: mieux.
2: Que, ben, tu sais, on a eu la journée chez Ford Tedford, là, deux semaines. Écoute, 6 000 $, on a eu beaucoup de visiteurs, puis on a accompli notre mission. Fait que merci encore à Ford Tedford. Le Club Amitié Fadoc nous a fait un brunch la semaine passée aussi. 550 participants, c'est un record,
1: wow.
2: Fait que complètement wow. Là, on a reparti notre moitié virtuelle là, en ligne. Vous pouvez aller voir la page Facebook. C'est parti, c'est jusqu'au 16 juillet pour le tirage. La dernière fois, le gagnant a remporté 4 320 $, je crois. Okay. Fait que c'est intéressant. Le 21 juin, il va avoir l'exposition de véhicules antiques ici, ben au oui. centre-ville, avec Héritage Centre-ville. Et les VAT, là, véhicules antiques, ils nous ont offert de nous offrir le moitié-moitié. Donc, on va être là toute la journée. Les moitié-moitié vont être au profit de la maison. Puis, 27 juin, juste ici, en face, Jason, tu savais-tu? Il va avoir un nouveau commerce, le Café Canin au Chien Laté. Pour la journée d'ouverture, ils vont faire un griffe-au-thon. Donc, venez faire couper les griffes de votre pitou, prendre un petit café, visiter ça, puis ça va être au profit de la maison aussi.
1: Donc, ben le fun, ça!
2: C'est extraordinaire.
1: C'est donc ben le fun.
2: Il y en a plein d'autres, même. Je peux pas en parler encore. Parce que là, années, mais il y en a d'autres.
1: On manque de main pour prendre des notes. C'est là, sûr, hein? C'est là, Lynn, en terminant, donne-nous justement peut-être les façons de faire pour vous encourager, donner, avoir des infos sur la maison, etc. Explique-nous ça. Là.
2: Toujours pour suivre toutes nos aventures. La page Facebook, c'est le meilleur endroit pour avoir de l'information aussi. Sur notre site web, toute l'information de la maison. Il est encore en construction, notre nouveau site web, mais on en rajoute. Puis c'est via ce site web-là que vous pouvez aller faire des dons, aller trouver l'information sur les méthodes d'admission, etc., les critères. Si vous avez des questions, si vous voulez venir visiter parce que vous avez un membre de votre famille qui s'en va vers là tranquillement, n'hésitez pas à nous appeler, prendre rendez-vous pour venir visiter. Ça va nous faire super plaisir de vous accueillir.
1: Lynn, merci.
2: Merci à toi, Jason.
1: Sonia, merci.
3: Merci à toi.
2: Merci, Sonia, d'être là, vraiment.
1: Ben oui,
3: ça
1: ben
3: fait
1: oui.
3: plaisir.
1: Je vous souhaite une belle journée, mesdames.
2: Merci à
1: toi. À la prochaine.
2: Aussi.
1: Bye
2: bonne
1: bye.
2: Journée.
1: Bye. Donc, Lynn Gosselin, Sonia Jacques, avec qui on vient de parler pour ce qui est de la maison Les couleurs du vent. On a en musique, nous autres, Ludovic Bourgeois. C'est sa plus récente, ça s'appelle Jamais s'oublier. On est encore là, ensemble. Pourquoi, là? 30 minutes, à peu près. Ça passe vite pareil. Je vous souhaite un très, très bon mardi matin avec nous à Viva 105.5 et j'espère que vous allez profiter.

0: 8h20, on a, entre autres, en musique pour vous, Stargazing et Miles Smith. On va avoir de la météo, que du beau, c'est parfait. Et on va avoir de l'info, un bulletin complet d'informations locales et régionales. Ça se fait avec notre journaliste Boris Chassagne à Viva 105.5.
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2: Mesdames, Messieurs, bonjour, ici Boris Chassagne. Les ingénieurs du gouvernement du Québec seront de nouveau en grève dès le 11 juin pour une durée indéterminée. Ils vont quitter leur poste tous les jeudis, les soirs, les nuits, les fins de semaine. Les 1900 membres de l'Association professionnelle des ingénieurs du gouvernement du Québec sont surtout à l'emploi du ministère des Transports. Le président du syndicat, Marc-André Martin, précise que la nouvelle grève à durée indéterminée aura probablement des répercussions sur les nombreux chantiers routiers. Plus de 200 étudiants diplômés en technique policière ont été embauchés cet été dans le cadre du programme des cadets. Ce programme est mené en partenariat avec les 74 municipalités qui les reçoivent. Les cadets vont assurer une présence dans les quartiers et les parcs, répondre aux demandes de renseignement des citoyens et soutenir le travail des patrouilleurs. Ils vont au cours de l'été mener plus de 3000 activités de prévention, de parrainage et de proximité avec les citoyens. Parmi les policiers actuels de la Sûreté du Québec, plus de 550 sont d'anciens cadets. L'entreprise Aspirtech de Saint-Joseph-de-Colerain sera alimentée à l'énergie solaire. Les panneaux photovoltaïques installés sur le toit de son usine de production devraient lui permettre de générer la puissance et la quantité d'énergie nécessaire pour couvrir la quasi-totalité de ses besoins en électricité. L'entreprise a pu se prévaloir des mesures d'aide financière mise en place par le gouvernement du Québec et Hydro-Québec. Et les travailleurs des postes ont voté massivement en faveur d'une nouvelle convention collective. 85% des quelque 55 000 employés des postes ont voté en faveur de cet accord de 5 ans. Ce dernier prévoit des augmentations salariales de 6,5% et de 3% au cours des deux prochaines années. 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
3: On a à la météo du soleil et quelques nuages pour vous aujourd'hui, un maximum à 20 degrés. Normal de saison 19, donc on est dedans, là, on peut pas se plaindre. D'ailleurs, cette semaine, ça fait plein de sens. Là. À part ce soir, cette nuit, où le minimum est à 5, un peu frais à mon goût. Mais pour demain, généralement ensoleillé avec un maximum à 26 degrés. Ça, c'est franchement intéressant. En ce moment, on est à 13 degrés.
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3: On a Miles Smith qui arrive avec du nouveau matériel. Hein? Ouais, j'ai vu ça passer. C'est prévu pour le 12 juin. Donc, ça s'en vient dans 10 jours. C'est son nouvel album, My Mess, My Heart, My Life. Ce sera de passage à la Place Belle à Laval, au mois d'août aussi. Donc, ça va recommencer. On n'a pas parlé, ça fait un petit bout. Mais là, on va le revoir, hein, comme on dit, à l'avant-plan de l'actualité musicale. Probablement que ces nouvelles chansons vont tourner chez nous, je ne sais pas. Là. Je dis rien. Donc, on surveille ça. On pourra s'en reparler un petit peu plus tard. Et si je vous parle de Miles Smith, hein, y a quand même une raison. Ouais. Il s'en vient en musique dans les prochaines minutes. 8h25, donc dans 20 minutes, ce sera fini pour ce réveil du mardi 2 juin 2026. On aura Diane Simard qui ensuite va vous accompagner pour tout l'avant-midi. Elle sera là de 8h45 jusqu'à midi. Et là, Miles Smith débarque avec son énorme succès planétaire, Stargazing, à Viva 105.5.

8h32. Hier, c'était le bilan de fin de saison pour le Canadien de Montréal et je regardais le portrait global des contrats signés par les joueurs. Là. J'ai, bon, Patrick Laine, que j'ai vu comme joueur autonome sans compensation. C'est sûr que lui, hein, on le signe pas, il revient pas. Il était prêt à jouer, mais là, on était comme pogné avec ça. On voulait pas le faire jouer parce que là, son salaire était trop haut pendant l'année. Donc là, on a fait comme, bon, on le fera pas jouer non plus en série et tout ça. Bon, lui, c'est terminé. Les attaquants avec compensation à signer Joe Veleno, lui, on pourrait le signer à quand même un prix raisonnable. Kirby Dach, lui, ça serait terminé. Honnêtement, moi, je passerai à un autre appel. Je le laisserai aller. Zachary Bolduc, on va le signer. Arbor Jacky, on pourrait le signer de ce côté-là. Pour le reste, tous les contrats sont signés, donc c'est quand même pas si pire. Brendan Gallagher, par exemple, 6,5 millions. Lui, il reste un an de contrat. Donc là, lui, il l'a dit, il ne revient pas à Montréal. Donc, il faut l'échanger parce qu'il est encore sous contrat avec le Canadien. Donc, il faut l'accommoder. Qui va vouloir 6,5 millions sur sa masse? Je ne sais pas. Peut-être qu'on devrait envoyer un choix de repêchage, hein? Quelque chose, un petit nanan en bout de ligne. Donc, il y aura ça à gérer aussi. Et le trio de gardiens. Si on garde Dobesch et Fowler, il faut absolument échanger Montembeau. Lui, il reste aussi une année de contrat, 3 150 000. Ou, je dis ça, je dis rien, si on veut avoir un deuxième centre là, qu'on cherche depuis tout le temps, ben peut-être que Fowler pourrait être attrayant. Hein? Tu passes ça, OK, tu veux-tu un gardien? Fowler, 21 ans, un gardien d'avenir. On ramasse un gros deuxième centre, pas une cochonnerie, là, pas un vieux joueur. Un gars qu'on va avoir longtemps, c'est sûr, ça prend ça. Là, tu ajoutes du gros autour de l'os. Là. Tu pars avec Fowler, peut-être un autre jeune qu'on pourrait envoyer dans le lot. Un choix de repêchage ou un espoir, peu importe. Il y a quelque chose à faire. On est quand même bien nanti, bien garni pour faire une transaction. Est-ce qu'on va la faire? La fenêtre est ouverte. Là. On a vu, là, hein, finale de l'Est. Donc là, si on veut passer à une autre étape, ça va prendre, oui, un deuxième centre, c'est clair. Ça va prendre plus de robustesse. Donc, des gars qui vont vouloir brasser, aller à la guerre, on en a pas assez avec le Canadien. On a trop de petits joueurs. Puis on a vu que ça marchait pas. Hein? Donc, ça prend des joueurs qui vont brasser, des joueurs physiques. Donc, je pense que ça, des joueurs physiques, un deuxième centre, d'après moi, on n'est pas pire. On n'est pas pire pour la suite. Ce sera de voir comment on va organiser ça. Donc, Kent Hughes aura un gros été, le repêchage. Le marché des joueurs autonomes, les contrats à signer, donc il n'y aura pas trop le temps de s'ennuyer de ce côté-là. On a la musique de Stade maintenant pour vous, ça s'appelle Dernière fois. Vous êtes dans On pense ça de même, à Viva 105.5.

8h37. On a demain, notamment pour vous, Audrey Labonté, thérapeute praticienne en hypnose, qui va être là en studio. On va avoir aussi Nathalie Lebel de Voyage Transat. Donc, on va avoir deux sujets super intéressants à vous proposer. Et en passant, toutes les entrevues qu'on a dans On passe ça de même se retrouvent dans la section rattrapage de notre site internet viva1055.com. Donc, faut pas gêner. Si vous en manquez une, deux, trois, c'est pas grave, mais vous pouvez aller les écouter. Tout y est. C'est vraiment très, très facile d'accès. Vous pouvez aussi nous écouter en direct, soit dit en passant. Donc, merci beaucoup de le faire d'ailleurs. Et je lève mon verre à ça, aux gens qui nous écoutent en semaine, le matin, le midi, le soir, la fin de semaine aussi. Donc, je lève mon verre. Merci de le faire. C'est très gentil. Moi, c'est Drizon. On se reparle demain dès 6h et on se laisse avec William Deslauriers à Viva 105.5. Salut!

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version piano disponible en précommande dès maintenant. Alors, c'est confirmé pour Taylor Swift et sa collaboration avec Histoire de Jouets. La voici avec Opalite à Viva.

à venir dans un instant. Alyosha Schneider en musique. Nelly Furtado aussi est à venir. Mais pour tout de suite, on prend un bain de soleil. Vous avez pas trop besoin de mettre de la crème, là. Je m'occupe de votre protection. Avec Bob Marley et Is This Love. Quel bon classique qu'on s'offre parce qu'ici, c'est Viva la musique. Bob Marley qui nous a quittés beaucoup trop tôt. Hein. Il y avait encore beaucoup de matériel à nous proposer.

qu'en même temps, c'était les festivités autour de la Formule 1 à Montréal, quand Zaz était là. Et notre beau et talentueux Bryan Adams faisait partie d'ailleurs des festivités, lui qui s'en vient en musique dans les prochaines minutes. Et ça a l'air que Bryan Adams va donner le coup d'envoi à la Coupe du monde de la FIFA.

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à la fin de l'année. Alors, cette pièce-là se retrouvera sur ce magnifique album. Alors, ma chanson préférée, c'est disponible dès maintenant là en téléchargement. Belle nouveauté, Viva, parce qu'ici, c'est Viva la musique. Alors, on vous offre que le meilleur avec Daft Punk qui est en réserve et Paul Russell qui est là pour tout de suite à Viva. Bon mardi! 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
6: Mesdames, messieurs, bonjour, ici Boris Chassagne. La maison de fin de vie des couleurs du vent s'est vu remettre la somme de 25 000 $ afin de poursuivre le déploiement de son projet à Collade. Cette somme lui a été remise par la fondation Donna Grenier. Elle doit notamment lui permettre de moderniser ses systèmes informatiques et de numériser ses dossiers médicaux. Cette requête lui vient du Collège des médecins. Les couleurs du vent bénéficient par ailleurs du soutien du Fonds d'aide au développement du milieu de Desjardins et de Boralex. Et la première ministre de l'Alberta, Danielle Smith, prévoit rencontrer son homologue Christine Fréchette à Québec cette semaine. L'indépendance et l'énergie pourraient faire partie des sujets abordés. Madame Smith dit espérer que la première ministre du Québec sera disposée à discuter d'un corridor énergétique Est-Ouest. Madame Smith précise que chaque fois qu'elle a rencontré des dirigeants québécois, elle a évoqué le développement d'un secteur énergétique autosuffisant. C'était vos manchettes, les détails et d'autres nouvelles sur montetford.com.
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0: un moment avec Walk Like an Egyptian. Avi va rester là.
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5: Mesdames, Messieurs, bonjour, ici Boris Chassaigne. La maison de fin de vie des couleurs du vent s'est vu remettre la somme de 25 000 $ afin de poursuivre le déploiement de son projet Accolade. Cette somme lui a été remise par la Fondation Donna Grenier. Elle doit notamment lui permettre de moderniser ses systèmes informatiques et de numériser ses dossiers médicaux. Cette requête lui vient du Collège des médecins. Les couleurs du vent bénéficient par ailleurs du soutien du Fonds d'aide au développement du milieu de Desjardins et de Boralex. Et la première ministre de l'Alberta, Danielle Smith, prévoit rencontrer son homologue Christine Fréchette à Québec cette semaine. L'indépendance et l'énergie pourraient faire partie des sujets abordés. Madame Smith dit espérer que la première ministre du Québec sera disposée à discuter d'un corridor énergétique Est-Ouest. Madame Smith précise que chaque fois qu'elle a rencontré des dirigeants québécois, elle a évoqué le développement d'un secteur énergétique autosuffisant. C'était vos manchettes, les détails et d'autres nouvelles sur montetford.com.
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2: Dans moins d'une heure, on

qu'elle allait donner d'autres spectacles à Paris. Donc, cette fois-ci, ce ne sera pas en septembre, mais il y a 10 nouveaux concerts qui sont programmés pour mai 2027, entre le 8 et le 29 mai, toujours à Paris, dans la même salle, à la Défense Arena. Alors, vous savez qu'elle effectue son grand retour en septembre prochain. Alors, il faut être déjà inscrit sur la prévente de l'artiste ou encore la prévente de la salle de spectacle, parce que vous savez qu'il y a eu un record de préinscription là, pour cette fameuse prévente-là de 9 millions de personnes. Alors, beaucoup d'appelés, peu d'élus. Alors,

l'été. Corias qui nous a offert de la nouveauté, 7 ans de malheur, titre permanent, en collaboration en plus avec Daniel Bélanger, rien de moins. Alors, c'est une nouvelle chanson qui se retrouve sur son nouvel album qui s'appelle 7 ans de malheur.

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manquez pas dans un instant juste la belle nostalgie qui s'invite dans votre radio. Gracieuseté Viva et Jerry qui est bien en forme pour vous accompagner pour le lunch 80.

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2: Mesdames, Messieurs, bonjour, ici Boris Chassaigne. Une école de pilotage s'installe à l'aéroport régional de Thetford Mines. La ville de Thetford a conclu une entente d'exclusivité avec le centre d'aviation Altitude qui va y installer son école. Cette entente représente une étape importante dans le développement régional et dans la volonté de la ville de se positionner comme un pôle émergent en matière de formation en aéronautique et d'activités liées à l'aviation, écrit la ville. Le centre d'aviation Altitude compte dans un premier temps, faire usage des installations existantes de l'aéroport, puis d'y construire des infrastructures permanentes où seraient localisés ses bureaux administratifs, locaux de formation, d'un atelier mécanique de même qu'un hangar. Le président d'Altitude, Alexis Étienne, pressent que son projet a un fort potentiel de croissance pour la formation en aéronautique dans la région. Voilà, c'était vos manchettes, les détails et d'autres nouvelles sur montetford.com.
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2: Je vais semi-citer un grand sage qui disait à peu près « C'est juste midi, Yukaidi, mais on s'en fait pas, Yukaida. » C'était le grand sage Normand Brathwaite et à Pimentfort. Hey, j'ai regardé des épisodes, sa vieille image.
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2: Ouais, je préfère manger.

Tu sais, comme quand on avait des sacs à surprise qu'on achalait nos parents pour acheter ça au dépanneur, là. Ça existe encore. C'est pas mal moins hot que dans le temps, par exemple. On en a des bonnes surprises, inquiétez-vous pas. Yellow Molo, avec la température cette semaine, c'est parfait. Ça s'en vient. On va parler de se défouler, comment c'est important et comment on le fait mal aussi. Mais pour tout de suite, c'est un montage qui va nous ramener dans le temps. C'est ça, le lunch 80-90-2000. Hadaway, What is Love? Parfait pour la fiesta.

qu'est-ce que vous faites pour sortir le méchant, évacuer votre agressivité, pour retrouver le calme? C'est la question que je pose ce midi au 1-866-567-2346 parce qu'on va parler de faire sortir le

0: sur le coin d'une table, une petite sandwich vite. Puis le téléphone n'arrête pas de sonner. Hey, on prend une grande respiration. Je vais vous parler de comment se défouler un peu plus tard, mais je vous ai demandé comment faites-vous pour évacuer le stress. Salut à Véronique Bouchard de Victo qui m'écrit « Je sors le chien avant le souper, comme ça, il me laisse tranquille puis il ne quitte pas à manger, c'est bon. » Julie Gagné, elle nous écrit de la Côte-Nord à Sept-Îles, elle dit « J'ai découvert la boxe, je suis pas du genre agressive, mais mon Dieu que ça fait du bien. » C'est Mélanie Baudry qui dit « J'ai commencé à faire du vélo pour aller revenir du bureau quand il fait beau l'été. » Et ça, ça évacue mon stress de la journée. C'est bon, c'est des bonnes réponses. Hey, la toune du bureau s'en vient au retour et on va revenir en 98 à Viva.
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6: C'est Dieu qui nous accompagne sur l'heure du midi et à chaque midi, vous pouvez envoyer votre demande spéciale au 1-866-567-2346 pour le lendemain pour la toune du bureau qui va à Promutuel Assurance Alta. Là, ça, voici The Goo Goo Dolls.

Évacuer son stress, comment on fait ça? Hey, c'est pas drôle, pareil. Hein? On y a eu un gros essor des chambres de défoulement, tu sais, là, les rage rooms qu'on appelle. Et là, ben, il y a Sophie Kjervik, okay, qui est psychologue au Centre norvégien pour l'étude de la violence, qui s'est posé la question, ça marche-tu, ça, ces rage rooms-là, des salles de défoulement? Ben, le résultat de son étude est pas très édifiant. Ça dit que ces espaces encouragent en réalité la colère plus que de l'apaiser. L'étude dit que les activités excitantes comme celles proposées dans ces salles, détruire des objets, casser des choses, lancer des haches, ça favorise pas vraiment le calme, si bien que ça peut-être renforce l'idée dans notre cerveau que quand on est en colère, faut être violent. Mais faut pas faire ça. Et là, évidemment, elle nous envoie des pistes de solutions. La colère qu'on a, comment on pourrait l'évacuer? Ben, on dit dans cette étude-là, pour calmer le système nerveux et gérer nos émotions, la méditation pleine conscience, verbaliser ses émotions calmement plutôt que les réprimer et les exprimer de manière agressive. Ben, je suis pas sûr qu'on va transformer les rage rooms en salle d'apaisement, là. Mais tu sais, si vous cherchez un endroit où est-ce que vous pouvez faire de la méditation et exprimer vos émotions calmement, il y a déjà quelque chose qui existe. Ça s'appelle le psychologue. Et pour vrai, pour moi, ça marche très, très bien. Il y a Sonia Lupien, qui est chercheure en neurosciences, qui, elle, pour évacuer le stress, a fait comme notre auditrice expliquait un peu plus tôt, sortir les chiens. Dans le fond, le stress qu'on accumule dans une journée, c'est comme une agression. Puis on est beaucoup plus sensible aux agressions aujourd'hui qu'on était dans le temps des mammouths. Mais il faut quand même répondre au stress, c'est-à-dire courir, se sauver, tu sais, être capable d'évacuer de l'énergie. C'est comme ça qu'on évacue le stress de notre corps. Mais oui, parce que le stress, il rentre dans notre tête, mais il sort par le corps. C'est ça qu'elle nous apprend. Cece Peniston s'en vient au retour avec Finally Aviva. Lundi.

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0: 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Mais pour tout de suite, ben, c'est mes vacances à moi. Je vous retrouve demain midi, dès midi, pour le lunch 80-90-2000. C'est Diane Simard qui prend le relais après Jean Leloup et Balade à Toronto. Bon dîner! Ben, bon retour au travail. Bon dîner si vous avez pas commencé, en tout cas. Salut! À demain, là!
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2: Mesdames, Messieurs, bonjour, ici Boris Chassaigne. Une école de pilotage s'installe à l'aéroport régional de Thetford Mines. La ville de Thetford a conclu une entente d'exclusivité avec le centre d'aviation Altitude qui va y installer son école. Cette entente représente une étape importante dans le développement régional et dans la volonté de la ville de se positionner comme un pôle émergent en matière de formation en aéronautique et d'activités liées à l'aviation, écrit la ville. Le centre d'aviation Altitude compte dans un premier temps faire usage des installations existantes de l'aéroport, puis d'y construire des infrastructures permanentes où seraient localisés ses bureaux administratifs, locaux de formation, d'un atelier mécanique, de même qu'un hangar. Le président d'Altitude, Alexis Étienne, pressent que son projet a un fort potentiel de croissance pour la formation en aéronautique dans la région. Voilà, c'est à vos manchettes les détails et d'autres nouvelles sur montetford.com.
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applaudissements qui est là jusqu'à l'arrivée de Viva La Casa avec un excellent, je vous dirais, enlignement musical. Oui, elle va faire partie de la trame sonore d'Histoire de Jouets 5. Ça a été confirmé, une nouvelle chanson de Taylor Swift qui s'amène ce vendredi. Et elle sera là dans les prochaines minutes avec Opalite. Faut pas la manquer. Aussi, ben, je vous dirais qu'on va jaser de cinéma. Est-ce que ça fait longtemps que vous ne vous êtes pas offert ce genre de sortie? Les chiffres ont été dévoilés.

côté, elle est en train de nous préparer, Charlotte Cardin. On reste à l'affût, c'est bien certain. La voici avec The Way We Touch, premier extrait de son nouvel album à paraître cette année. Merci de choisir Viva.

font les choses en grand avec plus de 30 dates de festivals à travers la province. Ça va être mémorable pour notre tournée d'adieu. Alors, n'hésitez pas à suivre Caïn, à aller les voir. Prochain festival à l'horaire, le Music Fest, le 11 juin. Et c'est parti pour le reste. Moi, je trouve que ça sent clairement l'été, hein, ce qui se passe là. Quand je commence à voir des festivals à jour comme ça, il reste juste des belles températures.

0: dans un instant à Viva.
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film concert de sa tournée Lifetime Tour. Alors, le film officiel sera présenté en première mondiale le 8 juin prochain au Festival du film de Tribeca à New York. Alors, évidemment que ça a été extrêmement bien reçu. Ça, c'est le fun, hein? Une employeur comme ça qui récompense ses employés, c'est le fun!

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2: Mesdames, Messieurs, bonjour, ici Boris Chassaigne. Le centre d'aviation altitude installe son école de pilotage à l'aéroport régional de Thetford Mines. La ville de Thetford a conclu une entente d'exclusivité avec cette école. La ville explique que cette entente représente une étape importante pour le développement de cet aéroport. Il exprime sa volonté de positionner la région comme un pôle émergent en matière de formation en aéronautique et d'activités liées à l'aviation. Le centre d'aviation altitude compte dans un premier temps utiliser les installations existantes de l'aéroport, puis d'y construire des infrastructures permanentes où seraient localisés ses bureaux, ateliers mécaniques et hangars. L'Observatoire national de l'amiante recevra 600 000 $ sur 3 ans du ministère de l'Environnement du Québec. Cette somme lui sera versée en 3 temps en vue de la réalisation de projets portant sur l'amiante et les résidus miniers amiantés. C'était vos manchettes.
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prochain pour célébrer le 40e anniversaire de la formation. Et c'est une première en tournée nord-américaine en près de 15 ans pour Roxette. Et c'est maintenant la chanteuse qui a été révélée à l'édition 2004 de l'Eurovision, Lena Philipsen,

0: Le duo de Madonna et de Sabrina Carpenter sur Break Your Love s'invite dans un instant. Vive à rester là.
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19. Alors, on dit, selon l'Institut, que les recettes ont atteint leur plus bon niveau aussi depuis 2000 pour une troisième année de suite. Mais il y a des pics d'assistance quand même qui ont été enregistrés pour certaines sorties, comme par exemple pour le film

0: Lopez et David Guetta.
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2: Mesdames, Messieurs, bonjour, ici Boris Chassaigne. Le centre d'aviation altitude installe son école de pilotage à l'aéroport régional de Thetford Mines. La ville de Thetford a conclu une entente d'exclusivité avec cette école. La ville explique que cette entente représente une étape importante pour le développement de cet aéroport. Il exprime sa volonté de positionner la région comme un pôle émergent en matière de formation en aéronautique et d'activités liées à l'aviation. Le centre d'aviation altitude compte dans un premier temps utiliser les installations existantes de l'aéroport, puis d'y construire des infrastructures permanentes où seraient localisés ses bureaux, ateliers mécaniques et hangars. L'Observatoire national de l'amiante recevra 600 000 $ sur 3 ans du ministère de l'Environnement du Québec. Cette somme lui sera versée en 3 temps en vue de la réalisation de projets portant sur l'amiante et les résidus miniers amiantés. C'était vos manchettes.
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Un autre choix qui est bien brillant, eh bien, c'est de choisir Viva pour sa magnifique courbe musicale, parce qu'ici, c'est Viva la musique. L'incontournable Norah Jones avec Don't Know Why. Pour vous autres, maintenant. Et pour moi. Gros coup de cœur.

0: première année, oui, avec cette chanson-là, en tant qu'artiste également. Alors, découverte de l'année au dernier gala de la Socan, aussi révélation de l'année au dernier gala de la Disque. Et d'ailleurs, vous savez que le prochain gala de la Disque, c'est le 8 novembre prochain. On a confirmé au cours des derniers jours que Pierre-Yves Roy-Desmarais allait toujours s'occuper de l'animation de ce gala. Et aussi, ben, on saura les nominations le 16 septembre prochain. Alors, on va rester à l'affût, ça c'est bien certain. Et bien sûr qu'on va l'écouter le dimanche 8 novembre du côté de Radio-Canada. À venir dans un instant, Clean Bandit, vous voulez pas manquer Rockabye. Oui, ça va tellement être bon. Et Matt Lang également, avec une pièce qui va se retrouver sur son nouvel album qu'il nous offre le 23 octobre prochain. She Stole My Truck, en réserve musicale dans un moment à vivre. Restez là.
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cet album. Et d'ailleurs, le premier extrait est maintenant disponible et vous pouvez pré-enregistrer son album également là, dès maintenant. Miami Sound Machine, Conga. Oh, ça groove. Et c'est juste pour vous autres. À Viva!

0: garçon.
1: C'est un très bon garçon, ça je peux vous le dire. Et quand Julie Dubage est à côté de lui, il y a une complicité qui s'invite. Manquez pas mon collègue Patrick Langlois et Julie Dubage dans un instant pour Viva la Casa. Diane Simard vous souhaite un bon retour. À demain.

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8: Mesdames, messieurs, bonjour, ici Boris Chassaigne. L'Observatoire national de l'amiante recevra 600 000 $ sur 3 ans du ministère de l'Environnement du Québec. Cette somme lui sera versée en vue de la réalisation de 3 projets portant sur l'amiante et les résidus miniers amiantés. L'Observatoire compte recenser les meilleures pratiques et approfondir les travaux et réflexions entourant la gestion des sols qui peuvent contenir de l'amiante. L'école de pilotage du Centre d'aviation Altitude s'installe à l'aéroport régional de Thetford Mines. La ville de Thetford explique que cette entente représente une étape importante pour le développement de cet aéroport et exprime sa volonté de positionner la région comme un pôle émergent en matière de formation aéronautique et d'activités liées à l'aviation. Le centre d'aviation Altitude compte dans un premier temps utiliser des installations existantes de l'aéroport avant d'y construire ses propres infrastructures. La maison de fin de vie des couleurs du vent s'est vue remettre la somme de 25 000 $ afin de poursuivre le déploiement de son projet Accolade. Cette somme lui a été remise par la fondation Donat Grenier. Elle doit notamment lui permettre de moderniser ses systèmes informatiques et de numériser ses dossiers médicaux. Cette requête lui vient du Collège des médecins. Et le regroupement pour de meilleures routes au Québec demande au prochain gouvernement provincial de mettre en place 5 recommandations pour freiner la détérioration du réseau routier québécois et réduire le nombre de nids de poules. Selon les données officielles du gouvernement du Québec, 13% des routes étaient au printemps dernier jugées en mauvais état et 31% en très mauvais état. Caroline Amiro, directrice générale de l'Association des constructeurs de routes et de grands travaux du Québec, soutient que le déficit de maintien des actifs routiers avoisine maintenant les 30 milliards de dollars. Voilà, c'était vos manchettes, les détails et toutes nos nouvelles sur montetford.com.
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0: qui s'installe pour les deux prochaines heures dans votre retour à la maison. C'est ça, Viva la Casa. J'espère que vous avez passé une bonne journée. Julie, tu me dis jamais que t'as pas passé une bonne journée, mais je serais impoli de pas quand même te le demander.
1: Ben, il y en a des journées qui sont moins bonnes quand même, mais je dois dire qu'aujourd'hui était très bonne.
0: Oui.
1: Oui. Et toi?
0: Moi aussi, mais occupé. Tu sais, cordé, là, une journée, là, où on est, j'avais des trucs, là, presque pas une minute à perdre. J'ai dîné, tu sais, dans la voiture entre deux appels, là, donc ça a été une grosse, grosse journée. Et, ben là, je suis content de m'installer, relaxer un petit peu. On a de la bonne musique qui s'en vient.
1: Ça fait
0: super
1: ça
0: sujet.
1: Parfois, ouais. Hein, effectivement. Tu sais, on arrive ici, puis on se pose dans notre beau studio. On a quand même une super belle vue d'où on est. C'est fun, hein. Tu sais, il y a des studios où on n'a pas de fenêtre, où, ben là, on est super bien installé.
0: Belle lumière du jour.
1: Belle lumière du jour, puis on se pose et on vous parle. Ben moi, j'ai eu toute une journée et mon mot va être pop.
0: OK.
1: Pop comme dans pas pour rien, parce que j'avais une entrevue aujourd'hui pour cette nouvelle émission sur Novo, sur un peu le showbiz québécois, et je l'avais regardée quelquefois, j'avais trouvé très bonne, et en fait, il voulait suivre Billy, qui est en répétition en ce moment, parce qu'elle commence sa tournée de festival très bientôt, donc avec ses musiciens, refaire un petit peu le pacing de ses chansons, puis les prises de parole et tout ça, et tout ça. Donc il voulait l'interviewer et il voulait m'interviewer aussi à ce sujet-là parce que je suis quand même très liée à elle, mais même si je la suis quand même beaucoup moins qu'au début. Et on n'a jamais voulu faire, à part une fois avec Ça finit bien la semaine, mais on n'a jamais fait d'entrevue ensemble nécessairement ou très, très, très, très, très peu. Tu sais, c'est une volonté de chacune d'entre nous là, de faire nos affaires, chacun de notre côté. Et donc là, c'était une entrevue qui n'était pas ensemble, mais qui était quand même pour la même entrevue. Puis c'était super agréable, vraiment le fun. Donc, pop, parce que ben, Billy fait de la pop aussi.
0: Ben oui, absolument. Ben oui. Moi, mon mot du jour, ça va être matelas, parce que on a fait rendez-vous aujourd'hui. Juliette, qui a 10 ans, a comme le même petit lit d'enfant depuis toujours. Et donc là, on s'est dit, OK, c'est le temps d'avoir un lit de grande fille. C'est le temps aussi qu'elle arrête de dire qu'elle trouve que le lit de papa et maman est plus confortable que le sien. Et c'est drôle parce que notre lit... Ça fait des années qu'on ne l'a pas changé. Le matelas est confortable. J'avais comme oublié toutes les étapes liées à choisir un matelas. Et tu sais, Juliette, la première fois que c'est elle qui devait décider, je peux pas le faire pour elle. Là. Je peux pas me coucher dans le lit pour elle pour décider si c'est confortable ou non. Donc, elle a essayé tous les matelas.
1: C'est
0: on
1: compliqué
0: a choisi un.
1: D'essayer de trouver un matelas.
0: Oui, ben en fait, c'est pas que c'est compliqué, mais c'est plusieurs étapes. Il faut le faire, là.
1: Non, moi, je veux
0: dire... Tu peux pas juste acheter un matelas en ligne dans mon livre à moi.
1: Non, tu peux pas, parce qu'il faut que tu l'essaies. Puis c'est difficile de comparer, parce que d'un magasin à l'autre, ils brouillent. Ça n'a jamais le même nom. Tu as l'impression que oui, c'est de telle marque, mais ça va pas nécessairement avoir le même code.
0: Ben ouais.
1: Ou c'est pas évident.
0: Non, pas évident du tout. En tout cas, là, Juliette va avoir un lit de grande fille, puis ça a l'air qu'il est bien confortable.
1: Bon, mais tant mieux.
0: Fait que c'est réglé. On va vous parler un sujet qui divise, qui fait jaser... Sébastien Delorme et sa copine Virginie Bruneau étaient au gala Influence le week-end dernier et reçoivent beaucoup de haine en ligne. Pourquoi? Ben parce qu'il y a une certaine différence d'âge dans leur couple à eux. Curieux de savoir, selon vous, c'est quoi la plus grande différence d'âge acceptable en couple? On va en jaser tout de suite après cette chanson qui nous ramène en 2019. C'est les Black Eyed Peas sur la bande sonore du film Bad Boys for Life. Rappelez-vous de Ritmo. C'est ici, c'est ça qui commence. Viva la Casa!

0: J'ai presque l'impression que c'est deux sujets en un qu'on va pouvoir aborder avec cette histoire qui est un peu du grand n'importe quoi. Ça pourrait être un ben voyons donc. Ça pourrait être un ben voyons donc, certain.
1: Ben voyons donc.
0: L'histoire commence ce week-end, samedi soir, alors que Sébastien Delorme, 55 ans, était avec sa copine Virginie Bruno, qui elle a 26 ans. Ils étaient au gala Influence et après que des photos d'eux aient apparu sur plein de différents sites de potins, la haine qu'ils ont reçue est quasiment indescriptible. Et cette haine-là, pourquoi? Ben justement à cause de la différence d'âge qu'il y a dans le couple. Et donc, oui. On dirait que c'est une histoire à deux têtes. Là. Est-ce qu'on parle de la différence d'âge dans un couple ou de la haine en ligne? Ça va être un petit peu des deux parce que ultimement la différence d'âge... là.
2: Ben c'est vrai que c'est beaucoup, là, 29 ans de différence d'âge. Oui. Mais en même temps, qui sommes-nous pour juger?
0: Vaccinés majeurs, les deux?
2: Ben oui, exactement. Parfait. Puis si tout le monde y trouve son compte, puis qu'ils ont l'air heureux... C'est vrai que pour connaître Sébastien Delorme, c'est un gars, tu sais, il a 55 ans, OK.
0: Oui.
2: Mais c'est un gars qui est jeune. C'est un gars qui... c'est pas un monsieur de 55 ans. Mm-hmm. Tu sais, il est hip, il est le fun, il essaie plein de choses nouvelles. On le voit avec sa micro-série. Tu sais, il va être vraiment sur TikTok, sur les réseaux sociaux. Tu sais, il y a un côté très sharp à ce niveau-là. C'est pas le vieux qui veut faire jeune, mais il est quand même jeune. Il y a des gens qui font plus jeune que d'autres, là, mais dans la tête, je parle, là, pas juste physiquement. En plus, physiquement, il fait jeune.
0: T'sais.
2: Et puis, ben, il tombe amoureux de cette femme-là. Elle est amoureuse de lui. Je vois pas où est le problème.
0: Et tu sais, on peut parler de différence d'âge. J'ai une petite différence d'âge dans ton couple, toi?
2: 8 ans. Toi, t'as 10... Non, t'as
0: 1 an,
2: toi.
0: Oui, moi, Marie-Ève est plus vieille de moi de 1 an et quelques. Dans ma vie, j'ai jamais eu des grandes différences d'âge. Toi, à part 8 ans, est-ce que t'as eu d'autres relations?
2: J'ai eu 10 ans, moi, presque 11 ans.
0: Mais tu sais, regardez dans votre entourage, vos amis. Tu sais, on a tous des petites, des grandes, mais certaines différences d'âge. Et puis, tu sais, c'est niaiseux à dire, mais... plus on vieillit et moins ça fait une très, très grande différence.
2: Eh bien, c'est ça que j'allais dire. T'sais, ma fille là, de 21 ans, elle serait avec un gars de 30 ans de plus que ça m'emmerderait. Mmh. Là, je le dis là, clairement, je trouverais ça inapproprié.
0: C'est ça parce qu'on peut se poser la question en tant qu'adulte et là, ensuite de ça en tant que parent. Mais ultimement, comme on disait, si eux sont bien là-dedans...
2: C'est ça.
0: T'sais, moi, je peux avoir mon opinion. Moi, je pourrais dire, ah, moi, j'aurais de la misère d'être avec une fille de moins de 30 ans. Peu importe, t'sais, disons... Mais ensuite de ça, je peux aussi dire, et moi, j'aurais de la misère à conduire une Mazda Miata. Mais si je vois quelqu'un avec une... Je suis qui pour ensuite donner de la haine? Je dis, tu sais, ce que nous, on pense, là, tous ces gens-là qui sont derrière leur clavier, peut-être qu'eux peuvent dire, hey, moi, 29 ans, c'est beaucoup trop pour moi. Parfait, c'est trop pour toi.
2: Mais c'est ça, c'est trop pour
0: mais
2: toi.
0: Comment mais est-ce que ça te donne le droit d'ensuite de ça, aller dire, ben, sais-tu quoi, c'est inacceptable pour tout le monde? C'est ça que je disais. T'sais, si moi j'aime pas les voitures rouges, je veux pas aller donner de la haine avec toutes les voitures rouges que je vois sur Facebook. Là.
2: Non, puis tu sais, si ma fille m'amenait demain un type de 30 ans de plus qu'elle, c'est sûr qu'au départ, j'aurais probablement de la difficulté à l'accepter. Mais si je vois que cette personne-là aime vraiment ma fille, si je vois que c'est un bon gars, si je vois...
0: Un bon match
2: un
0: aussi.
2: Un bon match, oui. Qu'elle est heureuse, ben je vais comprendre. Et donc, je comprends pas non plus qu'il y ait cette déferlante de haine. C'est pas juste sur la différence d'âge. C'est ça qui est tricky dans cette histoire-là. Mm. C'est qu'elle a eu beaucoup de bullying sur son apparence physique. Des mots, là... Je comprends même pas qu'en 2026, j'allais dire 2027, non, on est encore en 2026, je comprends même pas qu'on se permette ça. Sur le physique des gens comme ça, ça me dépasse totalement.
0: Mais c'est pour ça que le couple a décidé de dénoncer cette haine-là, parce que d'en parler, justement, ben, ça fait en sorte qu'un, ils ne vivent pas sous le silence, et deux, ben, ça pointe le doigt aux gens qui, derrière leur clavier, dépasse les lignes de ce qui est acceptable. Et donc, moi, je trouve ça le fun qu'ils décident d'en parler comme
2: mais
0: ça.
2: Non seulement ça, mais c'est des gens qui, probablement, s'ils avaient cette Virginie devant eux ou Sébastien, ils seraient même pas game, comme on dit, de leur dire toutes ces méchancetés.
0: Et c'est ça que les gens oublient. Tu sais, au Québec, là, c'est un petit endroit. Et donc, on les voit, les commentaires.
2: Oui.
0: Peut-être que Madonna ne voit pas ses commentaires sur Instagram. Ça se peut.
2: Mais nous, le milieu est tellement petit que c'est vrai qu'on les voit. Puis j'ai jamais oublié que derrière, quand on est derrière, tu sais, on écrit des commentaires, mais il y a un humain derrière, tu sais.
0: Ne l'oubliez pas.
2: Non, c'est ça.
0: S'il vous plaît. Je suis content qu'on ait eu cette discussion-là. On va parler d'un autre de mes sujets préférés. Au retour, on va parler de tennis parce que Félix Auger-Aliassime a accompli quelque chose d'extraordinaire. Je pense qu'on va être plusieurs à regarder du tennis demain et donc on va vous rappeler les règles du tennis que peut-être vous ne connaissiez pas tout de suite après. Max McNown, c'est Better Me For You. Merci d'avoir choisi Viva pour bien débuter votre, j'allais dire, pour bien finir votre après-midi.

0: Alors que le grand chelem de Roland-Garros bat son plein, Félix Auger-Aliassime, notre joueur canadien, a accompli quelque chose hier qui n'avait jamais été fait par un autre joueur canadien. Il peut maintenant se vanter d'avoir atteint le quart de finale aux quatre grands chelems. Évidemment, il y a l'Australie, il y a le US Open, Wimbledon et Roland-Garros. Maintenant, il a accompli ça. Et donc, demain, j'imagine qu'on va être plusieurs à regarder du tennis. Et c'est peut-être le moment parfait pour se rappeler de certaines règles un petit peu plus inhabituelles du sport.
1: Oui, des règles qu'on se pose peut-être que vous connaissez les règles du tennis, mais il y a peut-être des choses que vous ne connaissez pas. Notamment, les pauses toilettes. Est-ce qu'elles sont permises ou pas permises?
0: En tant que spectateur ou joueur?
1: Non, pas spectateur, en tant que joueur. Comment ça fonctionne? Eh bien, chez les femmes, c'est une pause toilette par match. Et chez les hommes, deux maximum, sauf s'il y a une urgence extrême.
0: Oui, oui.
1: Même chez les femmes, j'ai comme, pourquoi juste une? Parce que les matchs sont un peu plus courts.
0: Exact.
1: Mais je trouve ça quand même pas très fair.
0: Chez les femmes, c'est un 2-3. Chez les hommes, c'est un 3-5.
1: Oui, donc... c'est très peu.
0: Oui, mais les matchs d'hommes peuvent durer littéralement deux fois plus longtemps.
1: Oui, c'est vrai.
0: Et donc,
1: mais cela dit, c'est quand même pas beaucoup. Ben, ouais.
0: Je sais que t'aimerais ça avoir la parité, mais au moins, ils l'ont au niveau salarial.
1: Oui, oui, ils l'ont au niveau salarial parce que ça, ben, la bourse va être la même, que ce soit un homme ou une femme, 2 800 000 euros. Donc, c'est pas mal. Sinon, est-ce qu'on peut sacrer sur un terrain? Oui, mais jusqu'à un certain point, on peut sacrer pour soi-même, mm-hmm. là, sans que ça soit vraiment. Mais tout ce qui est injure, qui serait audible, ben là, c'est un avertissement. Ça peut être une perte de points, ouais. Ça peut être une perte de jeu ou disqualification aussi, ça peut aller jusque-là. Est-ce qu'on peut casser sa raquette? Tu sais, comme le faisait...
0: Nick Kyrgios.
1: Mais Kyrgios, et puis bien avant ça...
0: John McEnroe,
1: lui, était connu pour ses
0: tatouages. La rage sur le terrain.
1: Oui, la rage, mais extrême. Moi, je me souviens de ces matchs-là. Alors non, on ne peut pas rater, casser sa raquette. Ça pourrait être une amende qui est très, très salée. Plusieurs milliers de dollars, on dit, pour casser sa raquette. Non, on se maintient.
0: Mais on le tolère.
1: On le tolère, mais il y a toujours une amende.
0: À chaque fois, je suis pas certain, ouais.
1: Ben, habituellement, oui.
0: Hein?
1: Ouais. Habituellement, il y a quand même une amende. En tout cas, un avertissement, ça, c'est sûr.
0: Chose certaine, certaines compagnies donnent des amendes à leurs joueurs parce que, disons, je joue avec une Wilson. Ben, c'est un contrat de commandite.
1: Oui.
0: Et donc, la compagnie Wilson va donner une amende aux joueurs s'il a brisé une raquette.
1: Si tu crashes ta Wilson. Ouais,
0: mais ça fait partie des contrats de commandite.
1: Ouais, oui.
0: Donc, pas des règles du tennis en tant que telles.
1: Mais oui, oui, mais parce que Wimbledon et surtout Roland-Garros sont assez stricts là-dessus. Ils peuvent donner eux aussi une amende. Ouais. Yep. Peut-on recevoir des conseils de son entraîneur? Avant, c'était pas permis.
0: Avant, il y avait zéro coaching sur le terrain.
1: Zéro. Maintenant, c'est toléré. Oui, il y a des règles qui ont évolué. Faut pas que ça soit excessif quand même. T'sais, faut pas tout le temps aller voir son coach.
0: Faut que ce soit du bon côté du terrain parce que le coach est assis à un endroit d'un bord du terrain. Donc, tu peux pas te faire coacher de l'autre bord. Tu peux pas crier « Mets-la à gauche!
1: » Non, ça marche pas.
0: Ça, c'est pas toléré.
1: Tu sais, quand un coup est fait, on dirait que les joueurs, ils prennent du temps entre le fait, tu sais, le point est fait, puis là, l'autre va faire son service. Et en fait, ils disposent de 25 secondes pour faire le prochain service. Ouais. Seulement 25 secondes, et ça, c'est très, très minuté.
0: Ouais.
1: Est-ce qu'un joueur a le droit de crier, vraiment, de crier des forts, là? Tu sais, je sais pas si tu te souviens, il y avait Monica Seles qui criait beaucoup. Il y avait Maria Sharapova. On avait calculé là, que le nombre de décibels était de 101 décibels quand même. C'est quand même...
0: Arina Sabalenka, la présente numéro 1, elle le fait pas mal.
1: Oui.
0: Il y a pas mal de joueurs qui le font, là, avec un effort... gigantesque, là, vient souvent ce genre de cri-là.
1: Oui, donc on peut le faire, mais on peut le faire si c'est lié à l'effort comme tel, mais pas pour perturber son adversaire. Ça, c'est sûr que ça ne serait pas... Et la même chose, d'ailleurs, pour un spectateur. Hein. On n'a pas le droit de perturber, surtout dans les grands chelems.
0: Oui.
1: On n'a pas le droit de rien dire, sinon on peut être carrément...
0: Mis
1: dehors. Et voilà. Et la terre battue, en fait... la terre battue, c'est pour plusieurs joueurs quand même... une épreuve. Parce qu'il y en a qui ont gagné plein de tournois.
0: Sauf celui-là. À cause, entre autres, d'un certain Raphaël Nadal qui, lui, en a gagné 14.
1: Ben oui. Ouais.
0: Donc, vous êtes prêts pour le match de demain de quart de finale avec Félix Auger-Aliassime qui a marqué l'histoire du tennis canadien. Je me demande, Julie, qu'est-ce que je vais faire avec mon 42,50? Parce que oui, la plupart d'entre nous sommes plus riches cette semaine de 42,50. Si vous ne savez pas pourquoi, ben je vous le dis tout de suite après Catherine sans regret. Voici Minable dans votre retour à la maison. À Viva!

0: Nous sommes 1,3 million de Québécois qui, cette semaine, allons recevoir dans notre compte de banque 42 et 50. Qu'est-ce qu'on va faire avec notre 42 piastres?
1: C'est là pour le cartel du pain, ça.
0: Le cartel du pain. Quelle histoire, hein? Les magasins de Loblaws et tous les magasins affiliés pendant plus de 20 ans ont chargé 1,50 de trop par loaf de pain. C'est quoi le mot en français?
1: Par miche de pain.
0: Miche, merci. Mm-hmm. Par miche de pain. Et donc, il y a eu cette action légale et on pouvait y participer. On vous en avait même parlé à l'émission. J'avais recommandé à tout le monde d'aller s'inscrire. Je vous avais également demandé de peut-être pas le dire à tout le monde. Mais nous, notre gang de Viva la Casa, tout le monde était au courant. Et j'ai reçu tantôt le courriel. Et donc, vous allez recevoir un courriel d'un service qui s'appelle Concilia Incorporé, qui va vous donner un mot de passe pour recevoir ensuite un virement de la compagnie Interac. Et donc, inquiétez-vous pas, on va jamais vous demander votre numéro de compte ou quoi que ce soit. Mais vous allez recevoir, moi j'ai reçu le courriel tantôt de Concilia, mon 42,50 s'en vient d'une seconde à l'autre. Et on va tous, 1,3 million de personnes avec 42,50 de plus cette
1: c'est
0: semaine.
1: C'est une action collective qui a fonctionné.
0: Je dis pas non à ça, moi. Au retour, on parle de, c'est une histoire absolument sordide, c'est une histoire vraie, mais qui pourrait littéralement être le sujet d'une série sur Netflix. C'est dans le calepin de Julie que ça s'en vient et que Bryan Adams sera là avec Back to You. À Viva!
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0: Il y a des histoires comme ça où on dirait que la vérité dépasse la fiction et j'ai l'impression que cette histoire pourrait devenir une série sur une des grandes plateformes. Julie vous la raconte dans son calepin.
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2: Ouais, ça fait couler beaucoup, beaucoup d'encre, puis c'est devenu vraiment une histoire qui est digne d'un thriller familial, succession incroyable. Et oui, ça pourrait faire une super série Netflix. Je sais pas si vous connaissez la marque Mango. Mango, c'est comme
0: ouais,
2: le compétiteur.
0: Magasins.
2: Oui, c'est le compétiteur direct de Zara, une marque espagnole. Et le patron, qui est un milliardaire, Isaac Hendick, fondateur de cette chaîne espagnole-là, il est mort au mois de décembre 2024. Il était en randonnée sur la montagne près de Barcelone. Et à l'époque, tout le monde parlait d'un accident tragique. Il serait tombé d'une falaise de plusieurs mètres et il était en excursion avec un de ses fils, Jonathan. Donc, lui, c'était pas n'importe qui parce que c'est un des hommes les plus riches de la Catalogne. Une fortune quand même estimée à 4,5 milliards.
0: Ok, c'est pas pire.
2: De dollars. C'est lui qui avait bâti Mango. Lui avait quitté, il était turc au départ, il avait quitté pour s'installer là. Mais l'affaire a pris vraiment un tournant. Ce qu'on pensait être au départ un accident, ça peut arriver des accidents.
0: Ben oui.
2: Là, finalement, la police, avait conclu à une mort accidentelle. Et là, finalement, a réouvert le dossier justement parce qu'il y avait beaucoup d'incohérences. Beaucoup de choses qui commençaient à émerger dans la version du fils, le Jonathan en question, qui était vice-président et qui devait, lui, être l'héritier pressenti pour l'entreprise. Donc, des contradictions dans ce qu'il disait, des éléments médico-légaux qui ne collaient pas vraiment, des messages aussi sur son WhatsApp, des messages, des textos qui évoquaient de la rancœur, de la colère, même des tensions vraiment financières et des conflits. Donc, et finalement, les médias internationaux et espagnols surtout, ils disaient est-ce que c'est un geste prémédité, et là, retournement de situation, parce que au mois de mai, le fils est inculpé pour meurtre prémédité de son père.
0: Wow.
2: Donc là, ça crée tout un tollé parce que on se dit, oui, mais pourquoi il a fait ça? Je veux dire, c'était lui qui devait être le successeur.
0: Ben oui, c'est ça. Successeur et l'héritier éventuel. Là.
2: Mais pas nécessairement non plus parce qu'il avait, ils sont trois enfants. Mais là où l'affaire se complexifie, en fait, c'est que lui était, c'est lui qui gérait le fils Mango homme depuis quelques années, puis son père, qui était plus ou moins dans une semi-retraite, l'avait un peu tassé parce que Mango a eu un creux. On a moins entendu parler de Mango dans les dernières années, puis là, c'est vrai que depuis quelques années, ça revient, parce qu'ils ont mis à la place un PDG et qui gérait un peu tout ça. Alors, est-ce qu'il y a eu justement rancune, que son père allait finalement beaucoup, beaucoup le tasser? Mais c'est bizarre, pourquoi tuer son père alors qu'il y a quand même un frère et une sœur qui font partie aussi de la succession.
0: Mm-hmm.
2: Donc, ça fait c'est toute une saga, en fait, qui est vraiment pas terminée. Et puis, c'est vraiment ce fils qui est né avec une cuillère d'or dans la bouche, là, tu sais, qui vivait entre Barcelone, Saint-Maurice, Ibiza, la vie des gens riches et célèbres.
0: Je veux pas te coincer si tu le sais pas, mais est-ce que sa famille en ce moment le supporte ou sa famille a l'impression qu'effectivement il est coupable?
2: Ben là, l'histoire ne le dit pas.
0: Okay.
2: C'est sûr que lui venait de se marier, vient d'avoir un jeune enfant. C'est vraiment weird, mais en même temps, là, il fait juste assurer sa défense parce que lui, il clame l'innocence, évidemment, mais il y a beaucoup de choses qui disent le contraire. Fait qu'à suivre,
0: ben oui.
2: Tu sais, de plus en plus, là, il y a une fascination pour tout ce qui est true crime, et puis il y a beaucoup de séries qui sont là-dessus. Puis là, je lisais ça, puis je disais, OK, ouais, ça pourrait faire une excellente série.
0: Tellement. J'ai hâte de la voir sur Netflix, tu nous tiendras au courant s'il y a des développements. Au retour, je vous parle du truc assez inhabituel que l'IA a donné pour être plus productif. Si vous aimeriez ça, être un petit peu plus productif, c'est peut-être quelque chose que vous pouvez faire. C'est quelqu'un qui a demandé ça à Claude et là, ça fait le tour du web, ça devient

0: C'est rien de nouveau hein, de demander des conseils à l'intelligence artificielle, mais il y a quelqu'un qui l'a fait avec Claude, qui est un des engins d'IA les plus populaires, et sa réponse est devenue virale. Un usager qui voulait savoir quel serait le truc que Claude utiliserait s'il était humain pour être plus productif à tous les jours. Et Claude répond, c'est assez inhabituel, il dit « Moi, j'écrirais ma nécrologie à tous les jours, à tous les matins. » Mais il dit « Mais pas quelque chose de dramatique, pas de version idéalisée, une version honnête basée uniquement sur la façon dont j'ai réellement vécu les 24 dernières heures.
1: Ah, »
0: Donc un peu, mais le concept, c'est un peu de faire le procès de sa dernière journée pour te motiver à faire mieux aujourd'hui. Et donc, par exemple, la nécrologie serait... ici repose quelqu'un qui a passé 2 heures à faire défiler son téléphone et qui appelait ça de la recherche. T'sais, on est tous...
1: Donc, commencer sa journée, ben moi, je suis pas du tout d'accord avec non. Claude, puis je vais te dire pourquoi.
0: Okay.
1: Parce que moi, je me dis toujours que demain est un autre jour, et quand on a eu des journées qui étaient vraiment moches à bannir, là, au contraire, de commencer la nouvelle comme si... sur des bonnes bases.
0: Mm-hmm.
1: Donc, j'aime pas l'idée de commencer ta nouvelle journée en pensant à ce qui a pas été bien la veille. Ce qui n'a pas été bien la veille, ça appartient à la veille. On commence là, fresh, comme on dit.
0: C'est pas une mauvaise école de pensée. Ou sinon, tu dis, OK, hier, j'ai pas été assez productif. Aujourd'hui, je vais l'être et ça me motive, ça me fouette. Écoute, ça fait jaser, c'est pas pour rien. Hein?
1: C'est viral, cette affaire-là.
0: Oui, c'est devenu viral, la réponse de Claude. Le showbiz au retour. Olivia Rodrigo qui doit s'expliquer. On va vous dire pourquoi. Un petit peu de Québec dans un des plus grands films. C'est ça que je voulais mentionner. Pourquoi? Quel film? Ben, on vous le dit au retour et la musique de Farouk. On sera là. 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
1: On commence le showbiz avec un petit peu de sport, mais c'est une fille qui transcende le sport tellement qu'elle fait partie de la culture pop.
2: Oui, puis c'est un retour très inattendu pour le sport en 2026. Puis ça a été pendant un petit bout de temps une rumeur, mais là, ce n'est plus une rumeur parce que Serena Williams, elle revient officiellement au tennis, à la compétition, après 4 ans d'absence, à 44 ans,
1: bravo,
2: avec 2 enfants. Elle va avoir parfois le double de l'âge des filles avec lesquelles, contre lesquelles elle va jouer.
1: Absolument.
2: Mais là, ça va être en double, ce qui est vraiment le fun, c'est que vraisemblablement, elle va jouer avec la Canadienne Victoria Mboko, qui a 19 ans. Donc, elles vont être en équipe pour les doubles. Donc, ça, c'est une très bonne nouvelle. Et pas plus tard qu'à partir de la semaine prochaine, le 8 juin, elle va être au tournoi Queen's Club à Londres.
1: Ouais.
2: Très cool.
1: Sur du gazon.
2: Oui, sur du gazon. Belle nouvelle.
1: Charlie XCX, qui est de retour, je l'aime.
2: Oui, la Britannique, elle a annoncé l'apparition de son prochain album qui va s'appeler Music, Fashion, Film. Ça va sortir le 24 juillet prochain.
1: Et je ne sais pas si les Québécois vont beaucoup au cinéma, mais les chiffres viennent de sortir et c'est pas si encourageant.
2: Ben non, les chiffres sont en baisse. Les Québécois vont de moins en moins voir des films au cinéma, 15 % de moins en 2025 par rapport à l'année précédente, et c'est une chute quand même de 39 % par rapport à avant la pandémie. Heureusement, il y a des films comme Menteuse de Émile Gaudreau qui a été récompensé au prix Écran canadien pour le plus haut score au box-office canadien en 2025. Oui. Il y en a quand même des films qui sont rassembleurs et qui nous donnent le goût d'aller au cinéma, mais effectivement, faut y aller plus.
1: Faut se forcer.
2: Oui.
1: 100 % Qu'est-ce qui se passe avec Sabrina Carpenter?
2: Alors, Sabrina Carpenter a saisi quand même le tribunal contre son harceleur. Il y a un gars qui a essayé d'entrer chez elle, un gars qui la harcèle, entrer dans sa résidence, littéralement. Donc, elle a demandé une protection, une ordonnance de protection de manière civile. Et on la comprend, parce que de rentrer comme ça dans une résidence privée, on ne sait jamais ce qui peut arriver.
1: Ben oui.
2: Donc, ça doit être flippant, ça. Sincèrement, là.
1: Je ne voudrais pas vivre ça. Il y a Olivia Rodrigo aussi, qui, elle, doit se défendre de plusieurs attaques qu'elle a eues en ligne.
2: Ben, elle doit se défendre. Parce que avec son nouveau single qui est sorti et son disque qui va sortir au mois de juin, elle fait la promotion et elle arbore ce qu'on appelle un baby doll.
1: Mm-hmm.
2: C'est une espèce de petite robe très très courte à manches un petit peu bouffantes, robe fleurie qu'elle
1: c'est
2: a
1: un
2: mis.
1: Pyjama un peu. Là.
2: Oui, parce que en fait, un baby doll, ça n'a jamais été fait pour les enfants. En fait, la petite histoire du baby doll, c'est durant la Deuxième Guerre mondiale, il y avait un rationnement de tissu et on raccourcissait les chemises de nuit. Donc, c'est ça. Ensuite, il y a eu un film qui est devenu Baby Doll. Et ensuite, dans les années 60, ça a été comme un symbole d'émancipation. Notamment, Jane Birkin a porté le Baby Doll et tout ça. C'est des robes qui étaient vraiment très, très courtes. Donc, elle doit s'expliquer parce que les gens disent, non, c'est pas approprié de mettre ça. C'est trop enfantin. C'est une esthétique trop style Lolita, en fait.
1: Ouais.
2: Et il dit, c'est quand même, elle répond à ça, c'est quand même le monde à l'envers parce que je suis sur scène, je suis en soutien-gorge à paillettes, en petit short, il y a personne qui dit rien, mais là, je mets un baby doll, puis là, ça crée tout un tollé.
1: Mmh.
2: Alors, elle a dû s'expliquer par rapport à ça.
1: Et il y a un petit peu du Québec dans un des films les plus populaires présentement.
2: Ben oui, les spectaculaires paysages des îles de la Madeleine qu'on peut voir dans le Star Wars. Il y a une équipe qui a exactement un an, qui est débarquée et qui ont filmé pendant 2 jours des secteurs, si vous connaissez un petit peu les îles de la Madeleine, Pointe-aux-Loups et Dunes du Nord. Donc, ils ont filmé ça. C'est un bel accomplissement, une grande fierté d'ailleurs de voir. Mais ça a été vraiment un secret parce qu'il fallait que tous les gens qui étaient impliqués ne disent absolument rien. Là, c'était une clause de confidentialité qui était imposée par Disney.
1: Bon, ben quand vous allez aller voir le film au cinéma, eh bien, vous allez voir que le Québec en fait partie. L'énigme du jour s'en vient pour s'y rendre. Voici deux frères avec une toune que j'adore. À quel point c'est accrocheur, c'est notre petit refrain. Dans votre retour à la maison, Pat et Julie qui vous accompagnent jusqu'à 18h.

0: Julie. Et comme à tous les jours, c'est l'heure de l'énigme du jour de Julie.
1: Une énigme pour laquelle je vais accepter plusieurs réponses. Il y a des journées comme ça, là. Alors, je cours toute la journée sans jamais me fatiguer. Qui suis-je?
0: Je cours toute la journée sans jamais me fatiguer.
1: C'est Julie.
0: J'allais dire, j'en connais une couple de même. Mais j'imagine que c'est pas ça la réponse. C'est non. Pas quelqu'un dans votre entourage. C'est pas votre amie Julie, votre amie Suzy. Parfait, OK. Je cours toute la journée
1: sans jamais me fatiguer. Qui suis-je?
0: Si vous pensez avoir la bonne réponse, c'est l'heure de la texter au 1-866-56-RADIO. 1-866-56-72-346. On attend vos bonnes réponses. J'ai besoin d'aide, comme d'habitude. Et au retour, eh bien, on vous donne la solution. La super bonne musique. Je regarde la prochaine heure. Là, on va avoir pour vous du Leona Lewis, Charlotte Cardin. TLC va être là avec Waterfalls. Marshmello également avec une toune qui va vous faire taper du pied. C'est promis pour tout de suite. Il est 16h56. Et c'est l'heure d'aller s'informer pour savoir ce qui se passe chez nous. À Viva!
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2: Mesdames, Messieurs, bonjour, ici Brice Chassaigne. L'Observatoire national de l'amiante recevra 600 000 $ sur 3 ans du ministère de l'Environnement du Québec. Cette somme lui sera versée en vue de la réalisation de 3 projets portant sur l'amiante et les résidus miniers amiantés. L'Observatoire compte recenser les meilleures pratiques et approfondir les travaux et réflexions entourant la gestion des sols qui peuvent contenir de l'amiante. L'école de pilotage du Centre d'aviation Altitude s'installe à l'aéroport régional de Thetford Mines. La ville de Thetford explique que cette entente représente une étape importante pour le développement de cet aéroport et exprime sa volonté de positionner la région comme un pôle émergent en matière de formation aéronautique et d'activités liées à l'aviation. Le centre d'aviation Altitude compte dans un premier temps utiliser des installations existantes de l'aéroport avant d'y construire ses propres infrastructures. La maison de fin de vie des couleurs du vent s'est vue remettre la somme de 25 000 $ afin de poursuivre le déploiement de son projet à Collade. Cette somme lui a été remise par la fondation Donna Grenier. Elle doit notamment lui permettre de moderniser ses systèmes informatiques et de numériser ses dossiers médicaux. Cette requête lui vient du Collège des médecins. Et le regroupement pour de meilleures routes au Québec demande au prochain gouvernement provincial de mettre en place 5 recommandations pour freiner la détérioration du réseau routier québécois et réduire le nombre de nids de poules. Selon les données officielles du gouvernement du Québec, 13% des routes étaient au printemps dernier jugées en mauvais état et 31% en très mauvais état. Caroline Amiro, directrice générale de l'Association des constructeurs de routes et de grands travaux du Québec, soutient que le déficit de maintien des actifs routiers avoisine maintenant les 30 milliards de dollars. Voilà, c'était vos manchettes, les détails et toutes nos nouvelles sur montetford.com.

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0: Matt et Julie dans Viva la Casa pour encore une belle grosseur de bonne musique, de belles conversations, en espérant que votre journée de travail est terminée, que c'est un retour vers la maison calme et le fun. Julie, toujours en grande forme?
1: Toujours en grande forme.
0: Plusieurs réponses sur la messagerie texte. Ouais, hein? Plusieurs bonnes réponses, je crois, sur la messagerie texte. C'est une de ces énigmes où j'ai eu besoin de vous, chers auditeurs. Veux-tu nous la rappeler, Julie?
1: Je cours toute la journée sans jamais me fatiguer. Qui suis-je? Alors, je vois Geneviève qui a une réponse que je peux accepter.
0: Ouais.
1: Une rivière qui court toute la journée sans se fatiguer. Ça, je l'accepte. C'est bon. Merci, Geneviève. Sinon, toi, de ton côté?
0: De mon côté, André qui dit le temps.
1: Exactement, le temps.
0: Est-ce que c'est la bonne réponse, tu dirais?
1: C'est la bonne réponse, mais ça peut être aussi une troisième réponse qui peut être en lien avec le temps, et c'est David qui l'a.
0: OK.
1: Une horloge.
0: Voilà. Hein? Horloge, temps, moi, je mets ça dans la même catégorie.
1: C'est dans la même catégorie, mais horloge, temps, rivière, tout ça, je l'accepte.
0: Ben, merci d'avoir participé encore une fois. On adore. Quand les gens ils textent des réponses et qu'on peut avoir plusieurs bonnes réponses, moi, ça me fait toujours plaisir. On va parler d'un sujet. Ça faisait partie d'un dossier dans la presse ce matin. Je n'avais pas réalisé que ça pouvait être un enjeu au travail. Vous allez comprendre pourquoi. Parce que le mien, il n'y a pas vraiment de question. Oui ou non, aux écouteurs, au bureau. Plusieurs personnes qui trouvent que ça peut être dérangeant, d'autres qui vont dire que non, ils ont besoin de ça pour se concentrer. Vous aurez compris, oui, que moi, ben, j'ai pas le choix d'en avoir au bureau des écouteurs, parce que sinon, ça irait mal.
1: Pendant les 2 heures où on vous parle, c'est sûr qu'on a nos écouteurs.
0: Pas le choix. On en parle tout de suite après TLC qui s'en vient avec Waterfalls. Et tout d'abord, on s'en va en 2023 avec Marshmello. C'est ça la toune qui va vous faire taper du pied. Elle va vous mettre du beau temps dans les oreilles. C'est El Merengue avec Manuel Turizo. Dans Viva la Casa, on se souhaite un bel après-midi.
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0: Quand vous êtes au travail, est-ce que vous travaillez avec des écouteurs? J'avais pas réalisé que c'était un débat entre employeurs et employés. C'est une fine ligne entre dérangeant et être dérangé.
1: Exactement. Ouais. Pour ou contre, ben, c'est sûr que depuis la pandémie, il y a eu une montée du travail hybride. Et il y a beaucoup d'endroits, d'ailleurs, où c'est des endroits un peu à air ouverte. Mm-hmm. Et de plus en plus de gens travaillent avec les écouteurs. C'est vrai que les jeunes sont habitués à ça. Nous, on a des écouteurs, mais pas pour ne pas être dérangé. Nous, c'est pour communiquer avec vous, justement.
0: Nous, on n'a pas le choix. Dans ce débat, c'est obligatoire qu'on dise oui aux écouteurs au travail, mais je comprends que dans un cadre là, de bureau, c'est bien différent.
1: Oui, et beaucoup de gens disent qu'ils sont beaucoup plus productifs avec des écouteurs, mais le revers de la médaille, c'est que pour d'autres, ça envoie plutôt un message de fermeture ou de désengagement. C'est vrai que quand tu vois ton collègue ou ta collègue tout le temps avec des écouteurs, peut-être que tu es moins enclin à communiquer, à aller le voir ou la voir, ne serait-ce que pour poser une question en lien avec le boulot. Là.
0: En même temps, moi, j'ai comme l'impression, tu sais, si je suis un collègue, j'ai une question importante de travail, je comprends que toi, tu as peut-être des écouteurs pour pouvoir être dans ta bulle, mais je vais t'interpeller puis tu vas les enlever, tes écouteurs.
1: Oui, mais il paraît que ça serait comme un frein. Puis il y a d'autres gens qui disent que de toute façon, il y a tellement de façons, il y a tellement de plateformes, tellement de façons d'être dérangé, au moins répertorier 11 façons différentes, que ça soit WhatsApp, les courriels, les messengers, LinkedIn.
0: Oui.
1: Des fois, tu as plusieurs courriels. Et que finalement, quand tu es interrompu comme ça, tu mettrais de 11 à 25 minutes pour retrouver comme une concentration optimale.
0: Ah oui.
1: Donc, c'est pour ça que certaines personnes décident vraiment de faire un peu abstraction de tout le monde extérieur et pour pouvoir vraiment, vraiment focusser. Sauf que il y a certaines gens qui disent, ben oui, mais en même temps, la vraie vie, c'est que t'es pas tout le temps dans une bulle sans bruit du tout. La vraie vie, c'est qu'il y a du bruit ambiant, puis il faut aussi apprendre à se concentrer là-dedans. Ce qui est pas faux. Moi, mon fils, par exemple, il me dit tout le temps, lui, il a beaucoup les écouteurs sur la tête.
0: Ouais.
1: Des écouteurs qui ressemblent aux nôtres, d'ailleurs, des gros écouteurs, pas des petites affaires dans les oreilles.
0: En fait, c'est ça, t'as l'option écouteur dans l'oreille ou écouteur au-dessus de l'oreille.
1: Ouais. Et lui, il prétend qu'à la maison, pourtant c'est calme, il faut absolument qu'il aille ça sur les oreilles. Mais il a aussi besoin de partir comme dans une bibliothèque pour que ça soit encore plus calme.
0: Ah oui?
1: Oui. Puis tous ses amis
0: sont
1: comme
0: vous,
1: ça.
0: Julie?
1: Mais non, mais pourtant c'est très calme à la maison.
0: C'est le party chez toi?
1: C'est tout le temps le party.
0: Tout
1: ça
0: n'a
1: pas
0: l'allure.
1: Oh, le pauvre, il ne peut pas travailler.
0: mais sinon, toi, sinon, quand tu travailles, quand tu prépares tes émissions, quand tu apprends tes textes, j'imagine que c'est sans musique.
1: C'est sans musique, mais c'est pas avec des écouteurs. Moi, ça me dérange pas que d'entendre un chien japper ou d'entendre si les fenêtres sont ouvertes, une conversation dans la rue, t'sais, momentanée, là.
0: Oui.
1: J'ai été habituée à être ne serait-ce que sur un plateau de tournage et devoir me concentrer, refaire mes textes dans ma tête, être dans ma bulle aussi, surtout certaines scènes qui nécessitent vraiment, vraiment d'être dans sa bulle et de faire abstraction même s'il y a du bruit.
0: J'ai comme l'impression, tu sais, je lisais cet article-là, et en tant qu'employeur, je voudrais contrôler ce qui se passe dans les oreilles. Parce que, tu sais, si mon comptable est en train d'écouter du Metallica dans le tapis, là, peut-être que ça me fait pas plaisir. Si c'est comme un genre de bruit blanc parce qu'il veut justement se concentrer, c'est une chose.
1: Oui, mais c'est quoi, dans ce cas-là, c'est quoi le problème d'écouter du Metallica?
0: Ben, pendant qu'il est en train de faire les chiffres de la compagnie.
1: Oui, mais si tu pars de ce principe-là, là, peut-être, je sais que c'est intense du Metallica, là, mais si tu pars de ce principe-là, si la personne se concentre mieux sur du Metallica, ben pourquoi pas? Non, t'es pas d'accord?
0: Non, moi j'ai comme l'impression que c'est pour sortir de la bulle, il y a personne qui peut se concentrer là-dessus.
1: Je me concentrerai.
0: Je t'entends pas, Julie. Je suis en train d'écouter du Metallica. Je suis désolée.
1: Je te dis pas que moi, je me concentrerai là-dessus, mais bon.
0: Bon, ben pour ou contre, tes écouteurs au bureau, vous nous textez 1-866-56 Radio. J'étais à Paris ce week-end. J'ai eu cette grande chance-là d'aller passer la fin de semaine à Roland-Garros. Ils font quelque chose à Paris qui est tellement plus simple, qu'on devrait tellement adopter ici au Québec. On vous dit quoi? Et on vous dit comment? Est-ce que vous pouvez contrer ce problème-là tout de suite après Cœur de pirate? Voici Mélancolie dans votre retour à la maison. C'est pas Metallica.

0: 19 minutes, c'est Viva la Casa jusqu'à 18h avec Pat et Julie. Et j'en parlais hier, j'ai eu la chance le week-end dernier d'aller à Paris pour une fin de semaine. Je suis allé voir du tennis à Roland-Garros.
1: Ça se passe-tu bien dans une conversation?
0: Mais j'ai pas eu, Pat? C'était pas pour ça que je le disais. C'est parce que pendant que j'étais là-bas, j'ai vécu quelque chose qui, en tant que consommateur, je trouve que c'est le rêve. Tu te commandes une bière, tu te commandes un repas, peu importe ce que tu achètes, tu reçois ta facture et le service est inclus. Tu payes avec ta carte et tu quittes. Ouais. C'est pas de sollicitation de pourboire de 20, 22, 25, 30%. Puis là, tu te poses la question, puis tu sais toujours... Non, non. Tu achètes quelque chose, tu payes et tu quittes. Ouais. C'est tellement plus simple quand les pourboires sont inclus. Ici, on est comme constamment sollicité.
1: On est constamment sollicité. Et c'est pour ça que Protégez-vous a fait tout un article là-dessus et demandé les conseils d'une spécialiste de l'étiquette qui s'appelle Julie Blécomo pour savoir, pour faire le point, en fait, puis pour nous guider, parce que c'est vrai qu'à un certain moment, on ne le sait plus à qui on donne, à qui on donne pas. On veut pas créer d'impair. Puis il y a des moments où c'est un peu à notre discrétion, mais ça veut dire quoi, justement, la discrétion? Donc, elle a fait un petit peu la nomenclature, puis c'est assez intéressant. Dans les bars, les restaurants, OK, c'est toujours... Ben, c'est 15 % avant les taxes, mais de plus en plus... Elle a dit 15 %, mais de plus en plus, on voit des 18, des 20 et même des 25. Et là, c'est un peu exagéré quand même.
0: On est rendu cheap de donner 15 %.
1: Ben, moi, je donne plus jamais 15 %. Je donne plus que ça. C'est vrai que je me sens jugée, sinon, si je donne ça. Eh bien, en tout cas, surtout si j'ai eu un très, très bon service, ça me fait plaisir de donner, évidemment. Serveur d'un buffet, 10 %. Préposé d'un comptoir à emporter dans un restaurant, aucun pourboire d'après elle. On donnerait pas du tout ça.
0: Et Dieu sait que souvent, dans ces commerces-là, on arrive et l'option y est.
1: Oui.
0: Tu sais, je me suis pris un petit plateau de sushi. Et j'arrive à la caisse et on me sollicite du pourboire.
1: Non, mais là, en principe, d'après cette spécialiste de l'étiquette, pas du tout. Par contre, c'est ceux qui étaient au Centre Bell ou dans des matchs, peu importe, ou même dans un concert, vendeur de bière dans les gradins, ça serait 2 $ par consommation.
0: OK.
1: Ça serait ça un petit peu la norme. Pour ceux qui s'en vont, mettons, en voyage, une femme de chambre, 2 à 5 $ pour une famille quand tu finis ton passage. Ça, c'est ce qu'elle recommande. Un bagagiste, 2 $ le serveur qui apporte un repas à la chambre, par exemple, aucun pourboire d'après elle parce que les frais de service sont
0: déjà
1: inclus.
0: Là.
1: Ouais, c'est déjà inclus. Chauffeur de taxi, ça serait...
0: Ça, là, excuse, j'ouvre une parenthèse. Est-ce qu'il y a quelque chose de plus malhonnête que recevoir une facture où le service est inclus et il y a une option pour un pourboire?
1: Bien sûr, c'est malhonnête.
0: Et ça arrive souvent. Il faut que tu sois vigilant parce que des fois c'est des groupes. Tu es un groupe de 6 ou plus. Ils t'ont automatiquement ajouté le 18 %. Et là, il y a une petite ligne pour boire additionnel au cas où. Mais si tu n'es pas vigilant, tu peux rajouter un autre 18 %.
1: Oui, mais puis la loi a changé en plus parce qu'avant, c'était ça sur les taxes.
0: Oui, je m'excuse. Je continue.
1: Non, c'est vrai, tu as fait une petite montée de lait. C'est bien, c'est bien. Chauffeur de taxi, ça serait 10 %. Toiletteur canin, tu sais, M. Bougie s'est fait toiletter.
0: Oui.
1: Ils disent 10 %. Moi, je donne plus que ça parce que c'est un travail que je trouve exigeant. C'est vraiment pas évident. Fait que moi, je donne plus que ça. Sinon, des guides en plein air, tu sais, tu as une activité, un guide en plein air, ça serait à peu près 5 $ pour le guide en général. Bon, ça dépend de la satisfaction, de la qualité. T'es pas obligé, mais recommandé. Tu sais, des fois, il y a des choses qui sont recommandées aussi. Puis les soins corporels, donc tout ce qui est coiffeur, 10 %, coloriste, 10 %, shampoing, 2 $ massothérapeute, 10 % à peu près. Et puis ensuite, c'est des déménageurs. Il y en a qui vont déménager, là,
0: juillet.
1: Déménageurs, combien on demande, combien on donne? Bien ça, c'est très, très variable. Ça dépend vraiment du déménagement. Mais
0: c'est bon d'avoir un barème et un guide.
1: Un barème, c'est ça.
0: Donc, c'est dans le Protégez-vous que vous pouvez retrouver ça. Ça vous donne au moins une petite idée parce que j'ai souvent l'impression qu'on est un peu laissé à nous-mêmes. Et donc, moi, je te dis, on était bien en France. Faisait juste payer. Merci, ciao, bye. On pourrait juste tous déménager là-bas. 1-866-56-RADIO, c'est le numéro à texter ou à composer tout de suite si vous voulez jouer avec nous. C'est mardi et donc le jeu de 5 questions de culture générale en 45 secondes. Si vous voulez affronter Julie, appelez-nous tout de suite. Et au retour, Leona Lewis sera là avec Bleeding Love. À Viva! Merci d'être là! 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

0: C'est une émission que je pilote pour vous avec les plus grosses tunes des 40 dernières années. Je vous raconte toujours les anecdotes derrière les histoires. Julie dans sa voiture, elle tape du pied, elle écoute la musique. Un petit peu comme celle-ci, chanson qui pour moi va toujours et pour toujours être une chanson karaoké. As-tu une tune karaoké toi, Julie?
1: Pas tant, non. Je suis pas très karaoké.
0: Peut-être que tu pourrais adopter celle-ci. Chanteuse qu'on a découvert dans l'émission en Angleterre, Leona Lewis. Voici Bleeding Love. Viva la Casa. Merci d'être là.

0: On joue et on met Julie au test des 5 questions sur la culture générale en 45 secondes. Règle générale, Julie, t'as toujours 3 sur 5 au moins. T'as toujours la note de passage. Tu réussis toujours ton année scolaire.
1: Oui. Là, tu veux me préparer parce que tu vas me faire des questions hyper difficiles.
0: Je pense pas. Moi, je pense que t'as une super culture générale et je pense que les auditeurs de Viva ont une super culture générale. Vous pouvez jouer avec Julie en textant les réponses au même moment au 1-866-56-RADIO dans votre voiture. Je suis convaincu que tout le monde qui joue a la grande majorité. Au moins 3 sur 5, c'est la note de passage, c'est juste ça qu'on recherche. Pendant 45 secondes, c'est peut-être ça le défi parce que c'est quand même assez rapide. Julie, je te rappelle que tu as le droit de dire passe. Mm-hmm. Si le temps le permet, on va y revenir à ces questions-là.
1: Okay.
0: Et je te rappelle surtout que tu as le droit à plusieurs réponses. Et donc, surtout des fois quand c'est des questions mathématiques, là, des chiffres, tu peux en lancer.
1: Ah non, il n'y a pas les mathématiques.
0: Non, il n'y en a pas, ça tombe bien. Mais c'est un exemple que tu as le droit de donner quelques réponses.
1: OK.
0: Le décompte de 45 secondes commence quand j'ai fini la lecture de la première question. Est-ce que tu es prête?
1: Je suis prête.
0: Parfait, parce que c'est parti. Quel pays a remporté la Coupe du monde de soccer en 2022 au Qatar?
1: 2022, Qatar, soccer... Brésil?
0: Non.
1: Argentine, non, c'est ça?
0: Quelle est la couleur obtenue en mélangeant le bleu et le rouge?
1: Le bleu et le rouge... Violet.
0: Quel est le nom du vaisseau spatial dans lequel Neil Armstrong a marché sur la Lune?
1: Neil Armstrong, c'est... un grand pas pour l'humanité. Neil Armstrong, le vaisseau, c'est...
0: Quelle ville canadienne est surnommée Cowtown?
1: Cape Town?
0: Cowtown.
1: Quelle ville, quoi?
0: Quelle ville canadienne est surnommée Cowtown?
1: Calgary?
0: En quelle année est-ce que le Québec a vécu son deuxième référendum sur la souveraineté?
1: 95.
0: Quel est... Le nom du vaisseau spatial. Apollo.
1: 11.
0: Ouais, il reste plus de temps. Et donc, malheureusement, on ne te la donne pas, celle-là.
1: OK.
0: Je suis désolé. C'est 4 sur 5, 80%.
1: Bon, mais pas pire.
0: Ben oui, c'est pas pire, certain. C'est tellement drôle à chaque semaine de te voir te stresser.
1: Ben oui, je suis faite comme ça. Qu'est-ce que tu veux? Je suis compétitive dans la vie. C'est fou, hein?
0: Cape Town, non!
1: C'est niaiseux, mais...
0: Je sais. Hey, on joue pour rien, hein, tu le sais?
1: Je le sais.
0: On joue
1: puis
0: pour...
1: Puis je suis hyper bonne perdante en général dans la vie aussi. Tu sais, quand je l'ai pas, puis je passe à autre chose. Mais
0: voilà.
1: Je veux tout le temps l'avoir. Qu'est-ce que tu veux?
0: Et là, tu l'as eu. Et tu sais, même la dernière réponse, malheureusement, il restait plus de temps, mais dans ta tête, là, tu peux dire, je l'avais.
1: Je me fatigue moi-même.
0: Je l'ai épuisé.
1: Épuisé.
0: T'as l'air à mettre du désodorisant tout de suite. Ça tombe bien parce que tu vas pouvoir le faire. T'as 4 minutes pour aller te rafraîchir.
1: Mais voyons donc.
0: Et au retour.
1: Je sens tellement bon.
0: Oui.
1: Bon parfum Lancôme.
0: Tu connais évidemment la BD Astérix.
1: Oui.
0: Le monde d'Astérix. Eh bien, je te parle au retour de la tendance Astérix qui est en train d'envahir TikTok. Tu vas voir, c'est quand même assez amusant et vous pouvez tous le faire à la maison, même pas besoin de le faire sur TikTok. Je vous en parle tout de suite après Ariane Moffat. Voici Point de Mire dans votre retour à la maison. Vive à la Casa!

0: Vous êtes fan de Astérix et Obélix, ou en tout cas, si vous connaissez cette BD, c'est une tendance TikTok qui va peut-être vous intéresser. Pas obligé de le faire sur TikTok, ceci dit. Moi, je suis très, très peu sur TikTok. Je ne sais pas si toi, tu y vas un peu, Julie?
1: Très rarement. J'y vais un petit peu, mais j'aime pas trop ça.
0: Moi, je fais souvent
1: je comprends pas la bête.
0: Moi, je fais souvent la même blague. Je dis, moi, les tendances TikTok, j'attends quelques semaines qu'elles arrivent sur Instagram. C'est ce que je fais. Et donc, c'est une tendance Astérix qui consiste à raconter une anecdote personnelle drôle ou un trait de caractère insolite et donc de s'inventer ensuite un personnage Astérix avec le suffixe en X, comme ils ont tous dans cette BD-là, vous le savez. Et donc, tu sais, par exemple, là, si tu oublies tout le temps plein d'affaires, et donc tu pourrais faire une vidéo TikTok, tu dis « Hey, moi, là, j'oublie tout le temps tout. On dirait que j'ai un problème d'amnésie. Je suis Amnéfix. »
1: Ouais.
0: Et donc,
1: mais toi, t'as presque un prénom digne d'Obélix. Non, parce qu'on pourrait t'appeler Patrix.
0: Oui, mais c'est pas ton prénom que tu dis. C'est vraiment un trait de caractère. Et donc, moi, cette semaine, on pourrait dire que je suis Roland Garrix.
1: Roland Garrix, ah, oui.
0: Et donc, toi, Julie, le trait de caractère que je t'ai donné, ou en tout cas ta particularité, et je vais le dire aux auditeurs de Viva, pendant les 2 heures d'émission, Julie va aux toilettes constamment. Et donc, toi, tu vas être Pause Pipi X. C'est ça ton nom d'Astérix.
1: As-tu vu toute l'eau que je bois?
0: Moi aussi, j'en bois autant de l'eau. Et donc, ben, tu sais, c'est
1: alors
0: vraiment...
1: Alors toi, t'es comme un chamix, chameau-chamix.
0: Oui, exactement, parce que je retiens l'eau super, super bien. Et donc, c'est vraiment ça, c'est une tendance qui a explosé en France, qui commence à se propager dans les pays francophones, évidemment, dont ici. Et c'est vraiment juste de l'autodérision pure et dure. Et donc, tu sais...
1: C'est tellement niaiseux.
0: Oui, c'est niaiseux. T'exposes un défaut, un trait de caractère, ou une petite anecdote personnelle drôle. Tu t'inventes un nom d'Astérix et Obélix. Et puis, tu regardes les likes. Aussi simple que ça. Mais toi, tu n'as pas besoin de le faire. Je l'ai fait pour toi.
1: Patrix, qui est un fan de TNX.
0: Pause Pipi X. C'est pour ça que je me suis mis Roland Garrix. On va parler d'un album qui a changé ma vie. Est-ce que vous êtes capable de nommer votre album préféré de tous les temps? Pensez-y. Je pose la question au retour et Charlotte Cadet sera là avec The Way We Touch. Jusqu'à 18h, c'est Pat et Julie. À Viva!
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0: Si on vous demandait de choisir votre album préféré, un album qui a littéralement changé votre vie, est-ce que vous seriez capable de trouver un disque, un seul? Julie, pas évident comme question.
1: Mais
0: hein?
1: Moi, en plus, tu demandes à une balance. Signe de la balance, là, c'est très difficile.
0: La bonne nouvelle, et je sais que la question est difficile, je la pose seulement parce que moi, je suis capable d'y répondre. Et je veux absolument vous parler de cet album qui célèbre son 27e anniversaire.
2: Jukebox.
0: C'est un album qui a changé ma vie à tellement d'égards et qui a changé un style musical, littéralement. On dirait que je ne sais même pas par où commencer cette histoire. Je me demande... Je vais y aller à l'envers. Okay. Parce que c'est un album que j'ai découvert avant tout le monde, par grande chance. Je suis ami avec les gars de Simple Plan depuis toujours. Avant même que Simple Plan ait un contre-disque, on était amis. J'entendais les maquettes. Et moi, depuis toujours, je suis fan d'un groupe. Un groupe en particulier... Jeune, là, dès que j'ai eu mon permis de conduire, s'ils jouaient à 6 heures de Montréal, j'y allais. Et il y a un soir, je réalise qu'ils vont jouer dans quelques semaines à Albany, à New York. C'est à peu près à 3 heures de Montréal. Et je dis à Chuck, le batteur de Simple Plan, que je vais aller voir ce groupe-là. Je lui demande de m'accompagner. Il m'accompagne et on croise les gars qui donnent à Chuck une version d'avance de cet album qui va sortir en juin 1999. Et pour la première fois et avant tout le monde, j'entends ces notes d'un album qui est le disque.
1: Qui t'a le plus marqué.
0: Non seulement c'est le plus marqué, c'est l'album que j'ai le plus écouté tout au long de ma vie. Je le connais par cœur, par en avant, par en arrière. Et cet album, c'est Enema of the State de Blink-182.
3: Okay.

0: formation et c'est l'album qui a tout fait exploser pour ce groupe-là. Et dès que je l'ai écouté, je me suis dit, OK, il y a quelque chose qui va changer, là.
1: Mais pourquoi tu l'as aimé autant?
0: Accrocheur, les paroles, les mélodies, je sais pas, on dirait que... Il se passait quelque chose et je me disais, c'est impossible que ça ne soit pas un succès. Et c'était intéressant parce qu'il faut se rappeler, à l'époque où on était musicalement, là, tu sais, c'était les Britney Spears, les Christina Aguilera, les Backstreet Boys avec I Want It That Way qui dominaient les ondes radio. Côté rock, c'était plus du new metal, tu sais, comme Limp Bizkit avait un bon moment, Korn également. Et donc, eux arrivent avec ce pop-punk-là. Et oui, Green Day avait ouvert les portes quelques années auparavant, en 94, mais eux, c'était pas mal plus radio. C'était un son... Je sais pas, on dirait que le monde était prêt pour ce son-là. Et tu sais, cet album-là, je suis pas le seul qui l'a écouté, qui a dit « Ah, oh, OK, ouais, ça va être un succès. » Et finalement, ça a explosé. L'album a atteint le top 10 du Billboard américain, a fini par vendre 15 millions de copies, entre autres grâce à What's My Age Again, la chanson que je vous ai faite écouter. Et entre autres, grâce à une chanson qui se moquait de I Want It That Way des Backstreet Boys dans le vidéoclip All the Small

0: celle-là.
1: Et oui, et tu sais, à MTV, c'était impossible d'éviter ce vidéoclip-là, d'éviter cette chanson-là. Et tu sais, je disais, ils ont marqué ma vie, oui. Pourquoi? Ben parce que ensuite de ça, Mark Hoppus de Blink-182 a accepté de chanter sur le disque de Simple Plan, a accepté d'amener Simple Plan en tournée. Et donc, tu sais, ça a changé ma vie réellement.
0: Ils sont sympathiques, les gars?
1: Super fin.
0: Ouais.
1: Oh, ouais, super, super cool, super gentil. Et ensuite de ça, tu sais, cet album-là a ouvert des portes pour les Simple Plan de ce monde, pour les Good Charlotte de ce monde, les Sum 41. Et donc, ça a vraiment ouvert des portes pour une tonne de groupes qui sont devenus certains de mes groupes préférés et qui ont été, tu sais, ultra, ultra influents dans ce style musical-là. Donc, tu sais, moi, jeune, j'écoutais beaucoup de punk rock. Ça, c'était pas mal plus du pop-punk radio que mes parents pouvaient apprécier dans la voiture, disons.
0: Oui, oui.
1: Mais encore à ce jour, je vois ça, puis un, j'en reviens pas que ça fait 27 ans qu'il a été lancé. Ça me... Petit pincement. Mais encore aujourd'hui, je pense que c'est l'album que j'ai le plus écouté dans ma vie.
0: Mais c'est-tu un album qui t'accompagne encore? Parce que
1: absolument.
0: Moi, tu me posais la question au début, il y en a plusieurs, j'ai du mal à faire un choix, mais si j'avais à en choisir un, ça serait probablement l'album éponyme de Madonna.
1: Oui.
0: Ça, c'est ça, vraiment accompagné moi de l'âge de 10 ans à encore maintenant, et j'écoute encore du Madonna. Tu sais, je suis encore vraiment moins fan de ce qu'elle devient, mais je l'écoute encore, tu sais.
1: J'écoute encore du Blink constamment, les nouveaux albums quand il y en a. Je vais les voir en spectacle et ce disque-là, du début à la fin, je l'écoute souvent. Et à quel point il m'accompagne, ma sonnerie de téléphone, à ce jour, c'est encore ceci.
0: Sérieux?
1: Hein? Et des fois, j'écoute cette chanson-là et mes enfants me disent « Papa, ton téléphone sonne ». Je suis comme « Non, non, c'est... j'écoute l'album présentement. C'est ma sonnerie de téléphone depuis toujours. »
0: Bon, mais moi, ma sonnerie de téléphone, c'est quand même
1: c'est pas
0: Madonna.
1: Lucky Star.
0: C'est Lucky Star, oui.
1: Donc, album absolument incroyable. Et donc, je vous invite à le revisiter, ce disque-là, parce que moi, c'est ce que je vais faire. La citation du jour, es-tu prête?
0: Ça s'en vient.
1: Parfait, parce qu'elle s'en vient tout de suite après Zach Chico avec Benjamin. Voici Good Times à Viva la

0: Comme toujours, je vous accompagne avec les hits à pattes. Ça commence dans quelques instants. Le temps qu'on se dise bye et d'avoir la citation du jour. Qu'est-ce que tu fais ce soir, Julie?
1: Ben, ce soir, écoute, ça me fait cet effet avec la lumière là, qui est de plus en plus... tu sais, il fait noir tard, là. On approche du jour le plus long.
0: Ça fait du bien.
1: Ça fait tellement de bien. Fait que je reviens de la radio, puis ça fait 2-3 jours là, que j'ai juste envie de continuer ma journée, d'aller marcher. Je prends M. Boogie. Hier, je suis allée marcher longtemps, même avant de souper. J'ai mangé tard, mais ça me fait, c'est comme euphorisant pour moi, cette lumière-là. J'ai comme pas le goût de rentrer puis d'aller me coucher.
0: Et on vous rappelle que M. Boogie, c'est le chien de Julie.
1: Oui!
0: Je prends M. Boogie, puis tu sais, si les gens savent pas que c'est ton chien, on peut se poser des questions. Ouais. Ben, on vous souhaite une super soirée. La bonne musique se poursuit sur les ondes de Viva. Julie, on se retrouve demain, 16h. Mais on peut pas se quitter sans la citation.
1: Non, une citation, et peu importe l'âge qu'on a, c'est le fun de faire des rencontres. Donc, voici cette citation. Il y a des rencontres qui ressemble à des évidences. Comme toi puis moi, Pat.
0: Ben oui! Hein?

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2: Mesdames, Messieurs, bonsoir. Ici Maurice Chassaigne. L'Observatoire national de l'amiante recevra 600 000 $ sur 3 ans du ministère de l'Environnement du Québec. Cette somme lui sera versée en vue de la réalisation de 3 projets portant sur l'amiante et les résidus miniers amiantés. L'Observatoire compte recenser les meilleures pratiques et approfondir les travaux et réflexions entourant la gestion des sols qui peuvent contenir de l'amiante. L'école de pilotage du Centre d'aviation Altitude s'installe à l'aéroport régional de Thetford Mines. La ville de Thetford explique que cette entente représente une étape importante pour le développement de cet aéroport et exprime sa volonté de positionner la région comme un pôle émergent en matière de formation aéronautique et d'activités liées à l'aviation. Le centre d'aviation Altitude compte dans un premier temps utiliser les installations existantes de l'aéroport avant d'y construire ses propres infrastructures. Voilà, c'était vos manchettes, les détails et toutes nos nouvelles sur montetford.com.
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2: Oui, que ça me fait plaisir de bien partir le mardi soir avec vous. J'espère que vous avez passé une bonne journée et que vous êtes prêts à monter le son vers le haut parce que j'ai du solide pour vous encore une fois ce soir. Ed Sheeran s'en vient avec Perfect. D'ailleurs, Ed Sheeran qui a composé une chanson pour lui qui finalement a décidé de donner la toune à Justin Bieber. Vous allez voir, tout va faire du sens dans un instant parce que avant Ed Sheeran, c'est Phil Collins, Bill Medley avec The Time of My Life et cette fameuse chanson que Ed Sheeran a composée, ben c'est Justin Bieber qui chante Love Yourself à Viva.
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Il y a certains moments dans votre vie qui sont gravés pour toujours dans votre cerveau. Ça peut être un vidéoclip, ça peut être une sortie médiatique, ça peut être le lancement d'un album. On a ces moments-là pour toujours dans notre tête. Je suis un petit peu trop jeune quand Madonna a lancé Material Girl en 1984. Je n'avais que 4 ans. Elle s'en vient à la toune. Par contre, je n'étais pas trop jeune, mais pas du tout pour me rappeler du genre de gros gonflable que Michael Jackson avait mis dans les eaux juste à l'extérieur de New York pour faire la promotion de son nouvel album Past, Present and Future, Book One. C'est là-dessus qu'on retrouve une toune que R. Kelly a composée. D'ailleurs, c'est lui qui chante la démo. On peut des fois retrouver cette chanson-là en ligne avec un clip qui mettait en vedette sa femme Lisa Mary Presley. Ils se sont mariés, mais se sont divorcés 4 mois après la sortie de cette chanson lancée le 15 août 1995. C'est Michael Jackson, You Are Not Alone, dans les hits à Pat. À Viva! No.

0: 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La chanson surprise du jour vient d'une formation de Los Angeles qui, fondée en 1994, a d'abord été connue sous le nom de Kara's Flowers. Ensuite, change de nom et c'est avec ce nouveau nom-là que le groupe devient tellement populaire que le chanteur principal a été coach sur l'émission The Voice aux États-Unis pendant 16 saisons consécutives. La chanson qu'on semble entendre a été lancée sur leur deuxième album, mais c'est devenu leur premier numéro 1 du Billboard Hot 100 après avoir eu deux top 5. Chanson qui a fait le saut du numéro 64 au numéro 1 en une seule semaine. C'était un record pour la formation en 2007. Cette formation, ben, on l'aime beaucoup. Elle continue de faire des gros succès. Un album qui a été lancé tout de suite au numéro 1. J'essaie de trouver d'autres indices sans dire qu'au retour, c'est Maroon 5 qui s'en vient. 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
0: J'aurai deux collaborations à faire demain. La première avec Audrey Labonté, thérapeute praticienne en hypnose. Et la deuxième avec Nathalie Lebel de Voyage Transat. On se retrouve demain matin, nous autres. 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
2: Ben oui, tiré de leur deuxième album, It Won't Be Soon Before Long, album qui s'est hissé tout de suite au numéro 1 après la sortie du disque. Au Gala des Grammys 2008, une tune qui a été nommée pour Best Pop Performance par un groupe ou un duo. Finalement, c'est Rihanna et Jay-Z qui ont remporté On n'aime pas moins Makes Me Wonder de Maroon 5. 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

moi ici sur les ondes de Vivant. On repart pour un autre bloc musical dans lequel il y a du solide. Jean Leloup avec I Lost My Baby. Elton John avec sa version de Cold Heart. Un remix de 4 de ses chansons à lui avec Dua Lipa. Ça a été un de ses succès en 2021. Et on repart ça un petit peu plus tôt. On s'en va en 1985 cette fois-ci avec le plus grand succès de la formation Tears for Fears. C'est drôle parce que quand il l'a composé, le chanteur du groupe pensait que c'était tellement simple qu'il a failli l'acheter aux poubelles. Ouais, Roland Orzabal a admis que c'est une des tunes qu'il a composé le plus rapidement. Il trouvait ça tellement niaiseux qu'il a dit « J'ai failli l'acheter. » Finalement, ben, c'est devenu un numéro 1 sur le Billboard Hot 100. Ouais. En fait, le seul numéro 1 américain pour Tears for Fears, chanson de l'année aux Grammys en 1986, c'est « Everybody Wants to Rule the World » dans les hits.

0: Patrice Michaud dans les hits à Pat, et c'est drôle parce qu'on peut dire que Patrice Michaud a pioché au début de sa carrière. Lui qui vient de Cap-Chien en Gaspésie a commencé en chantant dans des bars de Rimouski et finalement, eh bien là, il a connu un énorme succès et je dis que c'est ironique parce que ceux qui piochent pour de vrai, les travailleurs manuels, ont vraiment emprunté et ont adopté cette chanson Mécanique Générale. On l'entend souvent pour rendre hommage aux travailleurs manuels du Québec, souvent reprise dans des soirées corporatives, souvent reprise sur des chantiers. Et donc, des fois, la vie fait bien les choses. Je m'appelle Pat Langlois. Je souhaite une belle soirée sur les ondes de Viva. Ariane Moffat s'en vient dans un instant avec Nuit Magique. On se retrouve demain 16h avec Julie Dupage pour Viva la Casa.
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2: Mesdames, Messieurs, bonsoir. Ici Maurice Chassaigne. L'Observatoire national de l'amiante recevra 600 000 $ sur 3 ans du ministère de l'Environnement du Québec. Cette somme lui sera versée en vue de la réalisation de 3 projets portant sur l'amiante et les résidus miniers amiantés. L'Observatoire compte recenser les meilleures pratiques et approfondir les travaux et réflexions entourant la gestion des sols qui peuvent contenir de l'amiante. L'école de pilotage du Centre d'aviation Altitude s'installe à l'aéroport régional de Thetford Mines. La ville de Thetford explique que cette entente représente une étape importante pour le développement de cet aéroport et exprime sa volonté de positionner la région comme un pôle émergent en matière de formation aéronautique et d'activités liées à l'aviation. Le centre d'aviation Altitude compte dans un premier temps utiliser les installations existantes de l'aéroport avant d'y construire ses propres infrastructures. Voilà, c'était vos manchettes, les détails et toutes nos nouvelles sur montetford.com.
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C'est mardi soir, on est le 2 juin. J'espère que vous passez une belle soirée à notre écoute. Danaé Thériault qui vous accompagne comme à l'habitude jusqu'à minuit et demain matin à partir de 6h. C'est qui commence la journée avec vous? Ben c'est Jason dans Personne Même ici au Viva 105.5. Il y aura chronique avec Audrey Labonté, thérapeute praticienne en hypnose, et on aura aussi Nathalie Lebel de Voyage Transat qui va vous donner le goût de voyager. Donc ça ne pas manquer demain. On commence la journée avec Jason dès 6h. Merci.

Je sais qu'on est juste mardi soir, là, mais on regarde déjà les activités qu'on pourrait faire en fin de semaine et ça tombe-tu pas bien? Parce que samedi et dimanche, 6 et 7 juin, il y a la fête de la pêche à Kinner's Mills. Donc, des milliers de truites ensemencées. On a des concours et surtout beaucoup de plaisir au programme. Si vous voulez plus d'informations sur cette journée de fête, ben, c'est deux jours de fête. Ça se retrouve sur le site quoifaireregiontedford.com. Un bon mardi soir. Mon nom est Danaë Thériault. Je vous accompagne jusqu'à minuit.

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3: Voici vos nouvelles, Arsenal Média. L'école de pilotage du centre d'aviation Altitude s'installe à l'aéroport régional de Thetford Mines. La ville de Thetford explique que cette entente représente une étape importante pour le développement de cet aéroport et exprime sa volonté de positionner la région comme un pôle émergent en matière de formation aéronautique et d'activités liées à l'aviation. Le centre d'aviation Altitude compte dans un premier temps utiliser les installations existantes de l'aéroport, puis d'y construire des infrastructures permanentes où seraient localisés ses bureaux ateliers mécaniques et hangars. L'école doit accueillir ses premières cohortes sous peu. Et l'Observatoire national de l'amiante recevra 600 000 $ sur 3 ans du ministère de l'Environnement du Québec. Cette somme lui sera versée en 3 temps en vue de la réalisation de projets portant sur l'amiante et les résidus miniers amiantés. L'Observatoire, qui compte recenser les meilleures pratiques et approfondir les travaux et les réflexions entourant la gestion des sols qui peuvent contenir de l'amiante. Finalement, côté météo à Thetford Mines, c'est partiellement nuageux et le minimum est de 5 degrés. Demain, ce sera généralement ensoleillé et le maximum sera de 26 degrés.
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